0: Nazareth.
1: Le premier de nos chants est réponse. Réponse à cette question jamais posée et donc incontournable. Pouvez-vous mettre dans un chant, un seul, les merveilles de la géographie de votre île, mais également les tourments de son peuple? Notre réponse, des strophes de deux vers, des vers de huit pieds, pas d'île. Venait ensuite une création, car sachant tout ce que nous devons à la tradition, en connaissant le prix et surtout ayant horreur que le temps passé soit du temps perdu, il nous faut alimenter la tradition que nous voulons pour demain par la nécessaire création d'aujourd'hui. Et enfin, troisième des chants avec l'argument le plus terrible, mais il n'y a plus besoin d'apprendre à qui que ce soit que l'homme sait faire cette chose effroyable qu'on appelle la guerre. Et sur le pré, la petite Violette disait « Moi, à la guerre, je n'irai pas. » Que fleurissent les violettes. Polyphonie profane, voici maintenant son pendant obligatoire, la polyphonie sacrée avec un extrait de la messe des vivants.

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0: Bélier, persévérez dans la voie que vous avez choisie. Vous devriez obtenir des résultats probants dans les semaines à venir. Taureau, vous manquez sérieusement de diplomatie. Allons, faites des efforts dans ce sens. Gémeaux, halte au surmenage. Vous en faites trop et vous gaspillez votre énergie. Cancer, si vous êtes en phase de négociation financière, c'est le moment ou jamais de prendre les rênes en main. Lion, ne jouez pas la carte de l'autorité, vous êtes un peu trop dirigiste. Vierge, ne cherchez pas midi à 14h et profitez de chaque moment qui passe. Balance, vous négligez votre santé, respectez les principes de base comme manger à heure fixe, pratiquer une activité sportive et s'oxygéner à la campagne. Scorpion, ne vous impliquez pas dans des querelles intestines au bureau, vous n'êtes pas en position de force pour obtenir gain de cause. Sagittaire, cultivez la patience et analysez calmement la situation avant de foncer tête baissée. Capricorne, vous initiez des changements au niveau de votre organisation de travail pour améliorer votre efficacité. Verseau, vous fourmillez d'idées originales et novatrices. Vous voulez atteindre coûte que coûte les objectifs que vous vous êtes fixés. Poisson, soyez sur la réserve. Ne faites pas de crise de jalousie à votre partenaire et cela sans fondement.
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1: Bonjour. Sans surprise, Gilles Giovannangeli, le candidat de la majorité territoriale, a été élu hier à la présidence de l'exécutif de Corse. Lors de la session extraordinaire de l'Assemblée de Corse, sa liste a recueilli 34 voix sur 49 exprimées contre 15 pour Jean-Martin Mondologne, candidat de la liste de droite. Ses conseillers à ses côtés seront Jean-Félix Acquavive, Guy Armanet, Angèle Bastiani, Valina Chiarelli-Luzzi, Bianca Fazzi, Lauda Giudice-Lisbragia, Dominique Livret, Julien Paolini, Anne-Laure Santucci et Gilles Siméon. Depuis hier, 11 accusés, dont 9 détenus, comparaissent devant la cour d'assises des Bouches-du-Rhône à Aix-en-Provence pour être rejugés, une cour composée de magistrats professionnels, rejugés pour le double assassinat de Jean-Luc Codaccione et Tony Kilikine le 5 décembre 2017 sur un parking de l'aéroport de Bastia-Poretta. Au premier jour de ce procès en appel, Christophe Guatze, l'un des principaux accusés, soupçonné d'être le tireur, affirme être le seul en cause. En première instance, en 2024, le procès avait débouché sur 13 condamnations et 2 acquittements. Ce procès, sur fond de rivalité entre membres de la Brise de Mer, doit durer jusqu'au 3 juillet prochain. Le STC a révélé hier qu'une balise équipée d'un micro avait été découverte dans la voiture du syndicat, une voiture utilisée par plusieurs membres du STC. Lors d'une conférence de presse, le STC a dénoncé des méthodes barbouzardes et demande aux autorités de faire toute la lumière sur les faits. Le FLNC a 50 ans, c'est en effet dans la nuit du 4 au 5 mai 1976 que le mouvement clandestin faisait éclater ses premières bombes. 22 attentats commis cette seule nuit en Corse, mais également à Nice et Marseille. Des revendications étaient alors la langue et la culture corse, l'organisation d'un référendum sur l'autodétermination, la création d'une université, la lutte contre la bétonisation et la lutte contre la colonisation de peuplement. En 1990, des scissions étaient intervenues et le FLNC se scindait en deux, canal historique et canal habituel. Cette rivalité fera des dizaines de morts dans chaque camp. En 1998, un groupe dissident, le FLNC des Anonymes, assassinait le préfet de Corse, Claude Erignac. En 1999, une union se faisait entre les divers clandestins dans le Fiumorbo à Migliacciaro avec la création du FLNC Union des Combattants. Nouvelle dissidence en 2002 avec la création du FLNC du 22 octobre. En 2014, après la victoire des nationalistes aux élections territoriales, le FLNC Union des Combattants annonçait alors entamer un processus de démilitarisation. Le FLNC du 22 octobre fera de même en 2016. Mais en 2022, après l'assassinat d'Ivan Colonna en prison, les actions clandestines avaient repris. Aujourd'hui, alors que le processus d'autonomie constitutionnelle se profile, les clandestins restent très discrets. Le 5 mai est aussi une journée hommage, une journée souvenir, celle de la catastrophe de Furiani.

0: le 5 mai 1992. Plusieurs actions de sensibilisation ont eu lieu ces jours derniers. Hier, une fresque a été installée aux abords de la stèle de Furiani. Elle retrace la chronologie complète du drame, de l'avant jusqu'à l'après. Ce mardi, un recueillement aura lieu à 17h à la stèle à Furiani, à côté du stade Armand Cesari. Et à 18h30, une messe sera célébrée à Sainte-Marie. La météo pour terminer ce journal. Le ciel sera le plus souvent nuageux aujourd'hui avec des averses. La neige remplacera la pluie au-dessus de 2500 mètres. Le vent d'est sera modéré le long de la côte orientale ou encore dans le Nebbio. Les températures maximales de ce mardi, 15 à 23 degrés. Fin de ce journal. Merci de l'avoir suivi. À très bientôt sur notre antenne. Très belle journée.
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1: Mardi, nous sommes donc le 5 mai, le 125e jour de l'année, avec le jour qui s'est levé ce matin à 6h12 pour se coucher à 20h30. 2 minutes en plus pour aujourd'hui, nous fêtons les Judites. Ce prénom était assez répandu au Moyen-Âge, surtout dans les pays germaniques. Après une période d'absence, il réapparaît au XVIIIe siècle dans les pays anglo-saxons et plus discrètement en France. Il se déclinera avec de nombreuses variantes en Grande-Bretagne et en Australie jusqu'aux années 1960. 5 mai avec quelques dates. D'abord en 1789, ouverture des états généraux dans la salle des menus plaisirs qui sont les premiers depuis, se réunit en 1614 par Marie de Médicis, gérante du royaume. En 1818, naissance de Karl Marx. 1821, mort de Napoléon Ier. Napoléon est âgé de 51 ans. 1926, première projection en Allemagne du film Le cuirassé Potemkin d'Eisenstein. 1936, victoire du Front populaire aux élections. 1949, création du Conseil de l'Europe. En 1955, la RFA devient un État souverain. 1981, c'était la mort du militant indépendantiste irlandais Bobby Sand après 66 jours de grève de la faim. 1988, les otages français du Liban sont libérés. Marc Harton, Marcel Fontaine et Jean-Paul Kaufmann arrivent à l'aéroport de Villacourbet. Et puis une dernière date, et qui n'est pas des moindres, puisque ça se passait un 5 mai 1992 à Fouriane et à Bastia. Une tribune s'écroulait lors d'un match de football. Le bilan était de 18 morts et 2357 blessés.

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1: Avec de la télé-réalité sur TF1, comme chaque mardi, vous retrouverez Koh-Lanta, présenté par Denis Brunier à 21h10, suivi par Une famille en or comme divertissement à 23h40. Capitaine Marlowe sur France 2, série policière, premier épisode à 21h10, second à 22h45. Et Un pas de côté, c'est une pièce de théâtre que vous propose France 3 dès 21h10. Si vous aimez le théâtre, c'est une idée géniale qui vous attend comme autre pièce à 22h40. Lucia de la Mémore, c'est un drame lyrique sur France 4 dès 21h. Et puis, Le Dialogue des Carmélites, c'est un film dramatique lyrique à 23h30. Ustensiles de cuisine, un business louche, c'est à partir de 21h05

Et 21h10, Citadel se poursuit à 22h30. Terminons avec Arte qui vous propose Les Tribunaux d'Hitler. C'est un documentaire histoire à 20h55. Et puis Les Noirs au temps des nazis, des victimes oubliées, ce sera dès 22h40.

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1: Bonjour. Sans surprise, Gilles Giovannangeli, le candidat de la majorité territoriale, a été élu hier à la présidence de l'exécutif de Corse. Lors de la session extraordinaire de l'Assemblée de Corse, sa liste a recueilli 34 voix sur 49 exprimées contre 15 pour Jean-Martin Mondologne, candidat de la liste de droite. Ses conseillers à ses côtés seront Jean-Félix Acquaviva, Guy Armanet, Angèle Bastiani, Vanina Chiarelli-Luzzi, Bianca Fazzi, Lauda Giudice-Isbragia, Dominique Livret, Julien Paolini, Anne-Laure Santucci et Gilles Siméon. Depuis hier, 11 accusés, dont 9 détenus, comparaissent devant la cour d'assises des Bouches-du-Rhône à Aix-en-Provence pour être rejugés, une cour composée de magistrats professionnels, rejugés pour le double assassinat de Jean-Luc Codaccione et Tony Kilikine le 5 décembre 2017 sur un parking de l'aéroport de Bastia-Poreeta. Au premier jour de ce procès en appel, Christophe Guatze, l'un des principaux accusés, soupçonné d'être le tireur, affirme être le seul en cause. En première instance, en 2024, le procès avait débouché sur 13 condamnations et 2 acquittements. Ce procès sur fond de rivalité entre membres de la Brise de Mer doit durer jusqu'au 3 juillet prochain. Le STC a révélé hier qu'une balise équipée d'un micro avait été découverte dans la voiture du syndicat, une voiture utilisée par plusieurs membres du STC. Lors d'une conférence de presse, le STC a dénoncé des méthodes barbouzardes et demande aux autorités de faire toute la lumière sur les faits. Le FLNC a 50 ans, c'est en effet dans la nuit du 4 au 5 mai 1976 que le mouvement clandestin faisait éclater ses premières bombes. 22 attentats commis cette seule nuit en Corse, mais également à Nice et Marseille. Des revendications étaient alors la langue et la culture corse, l'organisation d'un référendum sur l'autodétermination, la création d'une université, la lutte contre la bétonisation et la lutte contre la colonisation de peuplement. En 1990, des scissions étaient intervenues et le FLNC se scindait en deux, canal historique et canal habituel. Cette rivalité fera des dizaines de morts dans chaque camp. En 1998, un groupe dissident, le FLNC des Anonymes, assassinait le préfet de Corse, Claude Erignac. En 1999, une union se faisait entre les divers clandestins dans le Fiumorbe ou à Migliacciaro avec la création du FLNC Union des Combattants. Nouvelle dissidence en 2002 avec la création du FLNC du 22 octobre. En 2014, après la victoire des nationalistes aux élections territoriales, le FLNC Union des Combattants annonçait alors entamer un processus de démilitarisation. Le FLNC du 22 octobre fera de même en 2016. Mais en 2022, après l'assassinat d'Ivan Colonna en prison, les actions clandestines avaient repris. Aujourd'hui, alors que le processus d'autonomie constitutionnelle se profile, les clandestins restent très discrets. Le 5 mai est aussi une journée hommage, une journée souvenir, celle de la catastrophe de Fouriagne, le 5 mai 1992. Plusieurs actions de sensibilisation ont eu lieu ces jours derniers. Hier, une fresque a été installée aux abords de la stèle de Fouriagne. Elle retrace la chronologie complète du drame, de l'avant jusqu'à l'après. Ce mardi, un recueillement aura lieu à 17h à la stèle, à Fouriagne, à côté du stade Armand Cesari. Et à 18h30, une messe sera célébrée à Sainte-Marie. La météo pour

0: Pour terminer ce journal, le ciel sera le plus souvent nuageux aujourd'hui avec des averses. La neige remplacera la pluie au-dessus de 2500 mètres. Le vent d'est sera modéré le long de la côte orientale ou encore dans le Nébio. Les températures maximales de ce mardi, 15 à 23 degrés. Fin de ce journal, merci de l'avoir suivi. À très bientôt sur notre antenne. Très belle journée.
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3: Et c'est à Saint-Cloud à 13h55 que se court le Quintet Plus ce mardi 5 mai, avec 16 chevaux au départ. La sélection de Tony Gonzalez est le 15, le 16, le 12, le 6, le 14, le 11, le 8 et le 2. En coup de poker, réunion 1, première course. Le numéro 15, Charlie Oscar. Coup de cœur, réunion 2, première course. Le numéro 5, Melissa Bay.
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3: Deux films vous sont proposés au cinéma Le Fogat en ce mardi. Juste une illusion, c'est à partir de 18h et puis une journée particulière, ce sera à 21h. D'autre part, je vous rappelle qu'Alil Rousse, l'association Art et Libre, accueillera Léonore de Recondo et Baptiste Aquavive. Ce sera ce samedi 9 mai à 17h30 dans les jardins Batioc. Il s'agit en fait d'une rencontre entre deux musiciennes poétesses pour un duo musical et poétique.

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2: Le volcan Cavachi aux îles Salomon est un volcan sous-marin extrêmement dangereux et actif. Pourtant, des expéditions ont découvert un véritable aquarium de l'extrême dans son cratère. Des raies, des méduses et de nombreux requins y évoluent. L'eau y est si acide et chaude qu'elle devrait être toxique pour ces espèces.

0: Bélier, persévérez dans la voie que vous avez choisie. Vous devriez obtenir des résultats probants dans les semaines à venir. Taureau, vous manquez sérieusement de diplomatie. Allons, faites des efforts dans ce sens. Gémeaux, halte au surmenage. Vous en faites trop et vous gaspillez votre énergie. Cancer, si vous êtes en phase de négociations financières, c'est le moment ou jamais de prendre les rênes en main. Lion, ne jouez pas la carte de l'autorité. Vous êtes un peu trop dirigiste. Vierge, ne cherchez pas midi à 14h et profitez de chaque moment qui passe. Balance, vous négligez votre santé. Respectez les principes de base comme manger à heure fixe, pratiquer une activité sportive et s'oxygéner à la campagne. Scorpion, ne vous impliquez pas dans des querelles intestines au bureau. Vous n'êtes pas en position de force pour obtenir gain de cause. Sagittaire, cultivez la patience et analysez calmement la situation avant de foncer tête baissée. Capricorne, vous initiez des changements au niveau de votre organisation de travail pour améliorer votre efficacité. Verseau, vous fourmillez d'idées originales et novatrices. Vous voulez atteindre coûte que coûte les objectifs que vous vous êtes fixés. Poisson, soyez sur la réserve. Ne faites pas de crise de jalousie à votre partenaire et cela sans fondement.
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2: Quand on aborde l'environnement marin, on ne peut pas éluder l'érosion. On en parle suffisamment dans les revues scientifiques, au lendemain des tempêtes, lors des incidents sur les côtes. Le phénomène est mondialement connu. Il est naturel ou anthropique. Traduisez qu'il peut être induit soit par les lois de la nature, soit par celles de l'activité humaine. Le phénomène est millénaire. Il est récurrent. L'érosion marine touche toutes les côtes du globe. Le trait de côte, c'est-à-dire la limite entre la terre et la mer, subit des fluctuations depuis toujours. Il est difficile à mesurer, particulièrement si le littoral est en mouvement ou s'il repose sur un sol sableux. On s'accorde à dire que, sur les côtes sableuses, le trait de côte est caractérisé par la limite du pied de dune et que, sur les côtes rocheuses, il est par le haut des falaises. L'érosion est plus marquée depuis ces 20 dernières années. Je suis Sébastien Chauveau, de La Grande Bleue. Les plages représentent 20% du linéaire côtier à travers le monde. Elles sont érodées sur 70% de leur longueur. Elles ne sont stables que sur 20%. Elles montrent des signes d'élargissement sur 10%. Un quart de nos littoraux reculent chaque année en France. L'érosion est bien ancrée sur nos littoraux. Les blockhaus, qui ont été construits pendant la guerre en haut des dunes, sont balayés par la mer dans 2 cas sur 3. Un quart de notre trait de côte recule, quand seuls 10% en Grèce. Un quart aussi de nos côtes est érodé. Il y a beaucoup de causes à l'érosion marine. Les plus avancées sont le vent, les vagues, les courants, les ruissellements, mais surtout, le phénomène est en grande partie dû à la main de l'homme quand il nettoie de manière trop active les végétaux ou quand il procède à un rééquilibrage isostatique sans réengraissage local, c'est-à-dire quand il surcharge plus que ce qu'il ne charge ou inversement. Pendant un temps, la pratique voulait que l'on retire tout ce qui ne faisait pas beau sur les plages, y compris les laisses de mer. Sauf que ces végétaux contribuent à l'équilibre floral des océans. Ils fixent les vasières, les dunes et les arrière-plages. En retirant les laisses de mer, mais aussi les algues et toutes les autres plantes marines, on modifie sérieusement les courants. Les pompages et les drainages ne sont pas sans conséquences sur les côtes, particulièrement sur les falaises. Ils provoquent un affaiblissement des sols par glissement de la couche supérieure sur la couche inférieure. On qualifie cet effet de solifluction. C'est la même chose pour les aménagements. Lorsque l'on construit des ports, que l'on érige des barrages dans les bassins versants ou encore des digues, on porte atteinte aux côtes. On favorise l'érosion car on abaisse les apports terrigènes en sable. En clair, on fait disparaître le sable. L'érosion n'est pas la même d'un bout à l'autre des côtes. Le phénomène varie selon que le lieu est rocheux, sableux, balayé ou non par les vents. L'érosion se traduit par le déplacement vers l'intérieur des terres de la limite entre le domaine maritime et continental. Les sédiments, qui sont un ensemble de particules en suspension dans l'eau, finissent au gré des éléments par se déposer sous l'effet de la gravité. D'un côté, les vents poussent le sable vers l'intérieur des terres. De l'autre, les vagues et les courants transportent le sable vers le large. Voilà comment se produit l'érosion, comment les côtes se déshabillent de leur sable. Si l'homme n'intervenait pas pour construire en bordure du littoral, recharger les plages en sable, piétiner les dunes, le milieu serait équilibré. Les mouvements sédimentaires seraient normaux. Résultat, à cause de l'homme, en hiver, les vagues transfèrent le sable du pied des dunes vers les petits fonds au large. En période calme, les sédiments remontent sous l'action de la houle et des marées. Ce sont généralement les courants latéraux qui emportent le sable. On parle dans ce cas de dérive littorale. La pente naturelle des plages influe sur la résistance des attaques des vagues, donc de la disparition du sable. Plus les fonds sont abrupts, plus l'érosion est forte. Plus les pentes sont douces, plus l'énergie des vagues est atténuée et le phénomène d'érosion ralentit. L'érosion est plus rapide sur les côtes sableuses que sur les côtes rocheuses. Cela dépend de la nature des roches. Les falaises en granit sont plus résistantes que les falaises en calcaire, qui peuvent s'éroder sur plusieurs mètres dans une courte période. Lorsque les vagues percutent les falaises, elles engendrent des impacts mécaniques qui creusent la roche et provoquent des effondrements. L'érosion n'est pas qu'une histoire de vagues et de sable. Les ruissellements, les sols racinaires, le gel sont autant d'éléments qui ont aussi leur incidence. Leur apparition fragilise les sols sur lesquels ils s'établissent. Ils causent des fissures et rendent les sols instables. L'érosion touche tous les littoraux du monde entier, particulièrement les nôtres. Elle fait reculer petit à petit nos côtes, puisque la mer prend la place du sable sur les côtes. C'est aux hommes qu'il faut imputer cette malédiction. Ils ne s'installaient pas sur les côtes sableuses autrefois. Ils savaient que c'était mobile. Ils semblent avoir perdu la raison au fil du temps. Leur amnésie a frappé des secteurs côtiers entiers. La ville a parfois complètement grignoté le littoral. La grande urbanisation des littoraux doit en grande partie sa raison au tourisme. Presque toutes les stations balnéaires françaises ont été construites sur les dunes littorales. Ce qui a pour conséquence d'anéantir les échanges naturels entre les plages et les réserves de sable qui sont censées nous protéger en cas de tempête. Les systèmes de digues ou d'enrochements, qui sont normalement destinés à contrôler l'érosion, entravent ces échanges alors qu'ils devraient les améliorer. C'est ce qui conduit aux épisodes de submersion. La catastrophe de Xynthia, en février 2010, qui a particulièrement touché l'ouest de la France et fait plus de 50 morts, en est un douloureux exemple. Les submersions sont des inondations temporaires ou permanentes des zones côtières par la mer. Elles concernent principalement les zones littorales proches des estuaires. Elles peuvent provoquer des ruptures d'ouvrages de protection, des digues ou des dunes par exemple. C'est ce qui s'est passé durant la tempête de Xynthia. Le phénomène subversif peut être impressionnant par sa vitesse et sa violence. Il trouve sa cause dans le changement climatique. Entre autres, dans la fonte des glaces terrestres qui réchauffent l'eau des océans. L'augmentation de la température de l'eau entraîne une augmentation des volumes, ce qui induit une montée des océans. Les prévisions tablent sur une montée des eaux de 60 cm à 1 mètre d'ici à 2100. Cela provoquera une élévation de la limite des hautes marées sur les rivages. Les grandes marées auront évidemment plus d'incidence qu'aujourd'hui. Le choc des vagues sur les côtes sera plus fort. Cela augmentera l'érosion et les risques de submersion. D'autant plus que l'on s'attend, dans les années à venir, à plus d'événements extrêmes, notamment à des tempêtes et à des ouragans. L'érosion est un phénomène inéluctable. Il est impossible de l'arrêter. L'homme doit s'y adapter. L'érosion doit être prise en considération, tout autant que doit être pensé le risque subversif. Les deux sont des événements qui font désormais partie du paysage marin, dont il n'y a pour l'instant pas moyen d'échapper. Il va sans dire que l'on doit penser l'érosion et la submersion dans toutes les activités maritimes. Cela permet de choisir des stratégies sur le long terme. Notamment de ne pas déshabiller Paul pour habiller Jacques, autrement dit prendre du sable d'un côté pour le mettre de l'autre. Ou encore construire des villes entières sur le littoral sans réfléchir aux conséquences. On ne peut pas stopper l'érosion, on peut la limiter. Il faut prendre les choses à bras le corps, c'est-à-dire faire de la lutte active. L'un des moyens de diminuer l'érosion est de construire des digues et des épis rocheux. Cela permet de ne pas perdre de sable face aux assauts de la mer. Une autre méthode de limitation de l'érosion consiste à faire de l'accommodation ou du renforcement. Cela permet de ralentir le phénomène. Il s'agit par exemple de poser des barrières sur le sable pour le fixer. Comprenez pour qu'il ne s'égaille pas. La relocalisation ou le repli stratégique permet également de contrôler l'érosion. C'est souvent le dernier recours face à l'avancée de la mer. C'est radical. Il s'agit, dans les cas graves d'érosion, de déplacer les biens ou les activités du littoral pour les transférer vers l'intérieur des terres. C'est plus doux. On peut surveiller l'érosion avant qu'elle ne prenne du champ. On peut faire ce que l'on appelle de la surveillance passive. Cela consiste à contrôler les zones littorales pour mesurer de façon régulière comment les côtes se comportent, plus précisément pour vérifier si elles se désensablent ou pas. C'est ainsi que l'on a observé que les côtes normandes connaissaient une importante érosion, que les plages de cette région reculaient, parfois de plusieurs mètres par an. Cette érosion est en grande partie due à l'anthropisation, c'est-à-dire à la transformation, sous l'action de l'homme, des espaces, des paysages, des écosystèmes ou des milieux semi-naturels. On parle de milieu anthropisé quand ce dernier s'éloigne de la réalité. C'est ce qui se produit quand on construit plus que de raison sur le littoral. La surveillance passive a établi que 70% du trait de côte du Nord-Pas-de-Calais régressait. Il faut dire que c'est une zone très peuplée. Dans de multiples secteurs d'habitation de cette région, le risque d'inondation et de submersion est élevé, notamment pour les maisons qui sont situées à proximité des côtes. Des défenseurs de la nature prédisent que des chemins de randonnée pourraient disparaître dans les prochaines années. On s'inquiète en région Provence-Alpes-Côte d'Azur. Sur ce territoire, la surveillance passive révèle que l'érosion fait reculer les plages d'un centimètre par an. En se promenant, on observe des cicatrices d'éboulement. Les falaises en calcaire sont fragilisées. Elles ne protègent plus, ou presque, les maisons qui sont situées tout proche de l'eau. En région PACA, la population est dense. Un habitant sur 10 vit sur le littoral. Les côtes subissent les assauts des touristes, mais aussi celles des infiltrations dues aux arrosages massifs des jardins et des vidanges des piscines, plus fréquents qu'ailleurs que sur le reste de notre territoire. Ces mauvais agissements rendent les sols friables. Il se dit que les éboulements sont de plus en plus fréquents sur ce littoral.

n'a cessé de le dire dans cette émission, l'érosion est un phénomène naturel et inéluctable. Ils ne sont pas nombreux, mais il existe quelques moyens pour essayer de contrôler l'érosion. Il y a les travaux de confortement. Il s'agit de soutenir les sols pour qu'ils s'affaissent et ne s'érodent pas. Il y a les sacs anti-érosion. Ce sont des sacs géants que l'on plonge sur les zones que l'on veut soutenir. Dans le même esprit que les sacs, il y a les digues sous-marines. Elles maintiennent les zones pour qu'elles ne s'érodent pas. On peut réensabler à chaque fois que le granulat s'en va. Il y a des plages qui ont le droit à leur recharge régulière. Il y a les digues immergées. Elles protègent les plages et favorisent le renouvellement naturel du sable. La méthode de contrôle de l'érosion la plus connue est la pose de barrières pour empêcher le sable de partir. Il y a aussi les filets anti-érosion. Ils retiennent le sable à la manière des digues immergées. Les filets ont l'avantage d'être installés selon les besoins. Ils coûtent moins cher que les digues et sont plus simples à mettre en place.

0: Avec 16% des Européens qui vivent sur le littoral, il est temps de s'intéresser sérieusement au phénomène de l'érosion. Ce d'autant que de plus en plus de gens veulent y finir leur jour. Il faut faire avec l'érosion, pas contre. Il est difficile de protéger tous les littoraux. Il est par contre possible de limiter les dégâts en changeant nos comportements et nos manières de faire. Il y a quelques guides pour prévenir des risques de l'érosion. Mais ils ne sont pas suffisants et pas connus. Il faudrait que les lois soient partout appliquées. Que les acteurs de terrain s'entendent sur les moyens à déplorer, que tous s'inscrivent dans une démarche cohérente plutôt que d'agir chacun dans son coin. S'il existait des études sérieuses sur les conséquences de l'extraction du granulat sur l'évolution du trait de côte et de l'écosystème, cela permettrait peut-être de se préoccuper davantage du phénomène de l'érosion. Il faudrait que les conditions d'exploitation du sable soient plus précises que ce qu'elles ne sont aujourd'hui. Il faudrait autoriser l'extraction sur des zones restreintes. Ce sont quelques pistes qui n'arrêteraient pas l'érosion, mais qui la diminueraient fortement. C'est la fin de cet épisode. On se retrouve prochainement pour un nouveau numéro de La Grande Bleue.
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2: Stella Rocha est née en 1973 à Belém, au Brésil. Après 15 ans de prostitution, elle entame une carrière artistique, joue au théâtre puis au cinéma, notamment sous la direction de Gaspard Noé, Bertrand Bonello ou encore Laurent Baffy. En 1993, Stella Rocha a 20 ans lorsqu'à peine arrivée à Paris, comme de nombreuses transgenres brésiliennes, elle atterrit au Bois de Boulogne. Chaque soir, près de 500 trans et travestis métamorphosent ce lieu de promenade parisien en un immense bordel à ciel ouvert. Les places sont chères, les concurrentes redoutables et parfois dangereuses. Après plusieurs batailles, Stella parvient à se faire une place sur l'allée la plus prisée du bois. Dans ce récit cru et flamboyant, elle nous entraîne dans un voyage spectaculaire. Guerre de territoire, tueur de travestis, flic ripoux, récit de passe, amour, sexe et samba. Stella dévoile les coulisses de ce mystérieux théâtre. Elle dresse le portrait de ses plus grandes figures avec humour, verve, cruauté et tendresse. En vérité, le Bois de Boulogne ne saurait se réduire au pandémonium mille fois décrit à la télévision ou dans les journaux. Le témoignage de Stella chahute nos idées préconçues et nous fait reconsidérer ce lieu de prostitution comme un univers baroque, trivial et onirique, un lieu d'abolition des normes, envers et contre tout. Allée de la Reine Marguerite de Stella Rocha est paru au Cherche-Midi.

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1: C'est un ciel assez nuageux que nous annonce Météo France pour ce matin notamment. Cet après-midi, il y aura des belles éclaircies, encore quelques passages nuageux. Ce matin, on nous annonce la possibilité de quelques averses encore. En tout cas, les températures du jour évoluent de 16 à 21 degrés, ressenti 26 cet après-midi. Le vent de sud-ouest à ouest souffle de 40 et jusqu'à 50 km/h en ce mardi.

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1: L'ADMR de l'Île-Rousse recherche un assistant de proximité sur le secteur de la Balagne. L'objectif, vous serez l'interlocuteur privilégié des bénéficiaires et assure ainsi un rôle central d'interface entre la personne accompagnée, ses proches et les intervenants. Poste à pourvoir dès le mois de juin. Déplacements fréquents, véhicules de service fournis, téléphone et ordinateur portable. Type de travail, c'est un CDI à raison de 35 heures de travail par semaine en journée. Sur Montigil, on recherche un factotum. Le motel Les Alizés recherche effectivement un factotum. Vous serez chargé de la petite maintenance des installations, électricité, plomberie, peinture, baies vitrées, porte-fenêtres. Vous effectuerez également l'entretien des espaces verts, nettoyage, coupe, élagage, etc. Poste logé, prise du poste immédiate avec un jour de congé par semaine pour un contrat durée indéterminée d'une durée de travail de 35 heures par semaine, travail en journée. On recherche un caissier-caissière de station-service sur Algajol. Vous serez chargé de l'accueil physique des clients, de la tenue de la caisse, de l'entretien des locaux, la vérification et le suivi des commandes. L'employeur pourra vous former au logiciel interne. C'est un contrat durée indéterminée, contrat à 35 heures par semaine en journée. On recherche un tailleur de pierre, homme ou femme, taille, pose des éléments en pierre, assurer la manutention, transporter et manipuler donc les blocs de pierre, nettoyer et préparer les surfaces, salaire net 2000 euros à débattre selon votre expérience, pour un contrat à durée déterminée de 3 mois à raison de 39 heures de travail par semaine en journée. On recherche un valet femme de chambre sur Île-Rousse, c'est le Splendid Hôtel avec la prise du poste immédiate. Vous effectuerez l'entretien du ménage, des parties communes, chambre, salle de bain et sanitaire, possibilité d'hébergement, 2 jours de repos garantis par semaine, contrat saisonnier de 6 mois à temps partiel, 30 heures de travail par semaine en journée. On recherche un vendeur en rayon traiteur charcuterie fromage sur Aregne. Vous serez chargé du service au rayon traiteur ainsi que de la coupe et de la vente des produits de charcuterie et fromage. Prise du poste immédiate avec un jour de congé par semaine. Poste non logé, contrat durée déterminée de 6 mois à raison de 35 heures de travail par semaine en journée. Une place de seconde de cuisine vous est proposée sur Algajol, hôtel-restaurant situé en bord de mer entre Calvi et l'Île-Rousse, recrute pour son restaurant traditionnel, faisant de la cuisine méditerranéenne de saison, un service par jour, le soir, poste logé, nourri, logement seul, et puis seules les candidatures avec un CV détaillé de référence vérifiable seront étudiées. Contrat saisonnier de 6 mois à raison de 42 heures de travail par semaine, week-end et jours fériés.
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0: Mardi, nous sommes donc le 5 mai, le 125e jour de l'année, avec le jour qui s'est levé ce matin à 6h12 pour se coucher à 20h30. 2 minutes en plus pour aujourd'hui, nous fêtons les Judiths. Ce prénom était assez répandu au Moyen-Âge, surtout dans les pays germaniques. Après une période d'absence, il réapparaît au XVIIIe siècle dans les pays anglo-saxons et plus discrètement en France. Il se déclinera avec de nombreuses variantes en Grande-Bretagne et en Australie jusqu'aux années 1960. 5 mai avec quelques dates. D'abord en 1789, ouverture des états généraux dans la salle des menus plaisirs qui sont les premiers depuis, se réunit en 1614 par Marie de Médicis, gérante du royaume. En 1818, naissance de Karl Marx. 1821, mort de Napoléon Ier. Napoléon est âgé de 51 ans. En 1926, première projection en Allemagne du film Le cuirassé Potemkin d'Eisenstein. 1936, victoire du Front populaire aux élections. 1949, création du Conseil de l'Europe. En 1955, la RFA devient un État souverain. 1981, c'était la mort du militant indépendantiste irlandais Bobby Sand après 66 jours de grève de la faim. 1988, les otages français du Liban sont libérés. Marc Harton, Marcel Fontaine et Jean-Paul Kaufmann arrivent à l'aéroport de Villacourbet. Et puis une dernière date, et qui n'est pas des moindres, puisque ça se passait un 5 mai 1992 à Fouriagne et à Bastia. Une tribune s'écroulait lors d'un match de football. Le bilan était de 18 morts et 2357 blessés.

0: et Yasmine Boulan sont là aussi.
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2: En temps universel, 10h ici à Paris. Merci d'écouter RFI. Bonjour à tous. Dans 10 minutes, la première partie de votre émission appelle sur l'actualité, suivie du débat. Au Sénégal, est-ce la fin du duo gagnant, Diomaye Sonko? On attend vos réactions standards, 33 9 693 693 70. Mais pour l'heure, l'actualité internationale avec Gaëtan Plenet. Bonjour Gaëtan.
3: Bonjour Namoury, bonjour à tous. On est en Arménie dès le début de ce journal, alors que la visite d'État du président français Emmanuel Macron s'achève aujourd'hui. On fera aussi le point sur la situation dans le détroit d'Ormuz. Les tensions y sont encore plus fortes depuis hier entre les États-Unis et l'Iran après le lancement d'une opération militaire américaine. On parlera ensuite de ce possible foyer d'antivirus sur un navire de croisière au large du Cap-Vert et puis de ces lourdes condamnations hier en France contre les membres d'un réseau de trafiquants de civels. Une dernière journée en Arménie placée sous le signe de la mémoire pour Emmanuel Macron. Il achève sa visite d'État dans le pays, la première en 20 ans pour un président français. Après s'être recueilli ce matin au mémorial des victimes du génocide arménien, il est attendu à Gyumri, ville où plus de 25 000 personnes avaient perdu la vie en décembre 1988 après un violent tremblement de terre. Mais cette visite, c'est surtout l'occasion de montrer que la relation bilatérale est forte et qu'elle va le rester. Valérie Gass est notre envoyée spéciale à Yerevan.
4: La France et l'Arménie, ça n'est pas une histoire comme les autres. À Erevan, devant la communauté française, Emmanuel Macron a choisi ces mots pour le dire.
5: Cette relation est singulière parce que elle est faite de passion.
4: De la passion et une connivence.
5: L'imaginaire français a toujours été arménophile parce que c'était le combat d'une civilisation qui, des Perses au tsar de Russie jusqu'à l'Union soviétique, était comme soumise à une fatalité, celle des dominations, mais ne s'y laissait jamais faire.
4: Des raisons qui expliquent pourquoi la France est si proche de l'Arménie et s'enorgueillit, le chef de l'État a toujours été là pour elle dans les moments difficiles face au terrible tremblement de terre de 1988 à Gyumri où il se rend aujourd'hui.
5: La France s'était tout entière mobilisée.
4: Ou dans la guerre contre l'Azerbaïdjan, la France qui a aussi décidé de commémorer la mémoire des victimes du génocide arménien tous les 24 avril. En se rendant en Arménie, Emmanuel Macron pense aussi à l'avenir. Les deux États doivent signer un partenariat stratégique pour consolider leurs liens. Et le président français espère bien profiter de la prospérité et de la croissance arménienne. D'un bain de foule à son arrivée à Yerevan, au dîner d'État au cours duquel le président arménien s'est mis au piano pour jouer les feuilles mortes, la visite a été placée sous le signe de la convivialité. Valérie Gass, Yerevan, RFI.
3: Et on a même entendu Emmanuel Macron chanter quelques notes de la bohème. Emmanuel Macron qui achève donc cette visite. Et c'est aussi en Arménie, à Yerevan, qu'est organisé aujourd'hui un sommet bilatéral UE-Arménie en présence du Premier ministre arménien Nicole Pachinian, de la présidente de la Commission européenne Ursula von der Leyen ou encore d'Antonio Costa, le président, lui, du Conseil européen. Hier à Yerevan, déjà, se tenait un autre sommet, celui de la CPE, la Communauté politique européenne, alors que l'Arménie veut s'éloigner de l'influence russe. Nous savons bien que la poursuite de la situation actuelle est intenable pour les États-Unis, alors que nous n'avons même pas encore commencé. Déclaration ce matin du président du Parlement iranien au lendemain d'une journée très tendue dans le détroit d'Ormuz. Les États-Unis ont lancé là-bas une opération militaire pour rétablir la circulation des navires bloqués par l'Iran. Il y a eu des échanges de tirs entre les deux pays, mais aussi une attaque iranienne contre un site pétrolier, alors que le cessez-le-feu entre Washington et Téhéran est toujours censé être en vigueur. Le président ukrainien Volodymyr Zelensky dénonce le cynisme absolu de la Russie qui suggère une trêve dans les prochains jours, mais qui a continué à frapper le pays cette nuit. Au moins 5 morts dans 2 régions ukrainiennes après des envois de drones et de missiles. Hier, Moscou a proposé un cessez-le-feu vendredi et samedi, le 8 et 9 mai, pour les commémorations de la Seconde Guerre mondiale. Mais l'Ukraine, elle, a annoncé ce matin avoir décrété un cessez-le-feu dès la nuit prochaine. Et aucun pays ne s'est engagé pour l'instant à respecter la trêve de l'autre. Ils ne savent toujours pas où ils vont pouvoir débarquer. Les 149 passagers et membres d'équipage du Honduras sont toujours bloqués au large du Cap-Vert. Parti d'Argentine, ce bateau de croisière a vécu 3 semaines pour le moins agité. 3 personnes sont mortes à bord pendant le voyage et une enquête est en cours car il pourrait s'agir d'un foyer d'antivirus. 2 cas confirmés parmi les passagers, nous dit ce matin l'Organisation mondiale de la santé. 5 autres cas suspectés. L'antivirus, qu'est-ce que c'est? Pourquoi ça fait peur? On a posé la question à Yazdan Yardapanan. Il est directeur de la NRS, maladie infectieuse émergente à l'IRSEM.
6: Les hantavirus, c'est les virus qui, surtout, on détecte au niveau des rongeurs. Et la contamination se fait des rongeurs à l'homme. En général, c'est par inhalation dans les forêts, dans les maisons fermées, ou en touchant, ou même en mangeant des aliments qui sont contaminés par l'hantavirus. En général, la transmission de personne à personne, c'est rare. Là, c'est très important parce que si vous voulez la gravité en termes de transmission, si c'est une transmission personne à personne par voie respiratoire, c'est beaucoup plus inquiétant que si c'est une transmission classique via les rongeurs. Il y a deux formes. Il y a des formes d'hantavirus que vous avez surtout en Europe. Ça donne plutôt ce qu'on appelle des fièvres hémorragiques. Ceux qu'on rencontre en Amérique du Sud, où là, ça donne plutôt des formes cardio-respiratoires.
3: Des propos recueillis par Magali Lagrange. J'ai à noter qu'hier, l'opérateur du bateau a affirmé que les îles Canaries étaient envisagées pour procéder donc au débarquement de ce navire et de ses passagers. Au Brésil, c'est une bonne nouvelle pour les ménages nombreux à être endettés, mais peut-être plus pour longtemps, ou en tout cas moins qu'avant, après ce décret signé hier par le président Lula, qui veut améliorer le pouvoir d'achat de la population, mais qui espère aussi qu'elle s'en souviendra dans 6 mois pour la présidentielle. Explication depuis Sao Paulo de notre correspondant Martin Bernard.
7: Pendant les 3 prochains mois, les Brésiliens à revenus modestes vont pouvoir renégocier leurs dettes avec les banques et obtenir une réduction pouvant aller jusqu'à 90%, jusqu'à un plafond équivalent à 3 000 $. Il s'agit d'une mesure d'urgence prise par décret, car la moitié des Brésiliens sont endettés et beaucoup, selon Lula, se retrouvent la corde au cou, comme asphyxiés par des taux d'intérêt exorbitants qui atteignent parfois 400% par an. Le nouveau programme va permettre d'étaler les remboursements sur 4 ans à des taux plus modiques, assure le gouvernement. Une mesure qui vise également à améliorer la popularité de Lula, qui vient de subir plusieurs défaites au Congrès et qui voit son adversaire à la présidentielle d'octobre grimper dans les sondages, un adversaire qui n'est autre que Flavio Bolsonaro, fils de l'ancien président d'extrême droite, Jair Bolsonaro. Martin Bernard, Sao Paulo, RFI.
3: Le journaliste français Christophe Glaise renonce à son pourvoi en cassation en Algérie, où il a été condamné à 7 ans de prison pour apologie du terrorisme. Cette annonce, ce sont ses parents qui la font ce matin auprès de plusieurs médias français. Ils espèrent que ça va ouvrir la voie à une grâce de la part du président algérien Abdelmadjid Tebboune. C'est une occasion manquée, regrette le premier ministre français Sébastien Lecornu. Sur les réseaux sociaux, il critique le rapport du député Charles Alloncle sur l'audiovisuel public, estimant qu'il passe à côté de l'essentiel, c'est-à-dire la vision pour l'avenir. Ce rapport, il a été publié ce matin, donc après 6 mois de commission d'enquête parlementaire particulièrement tendue. Alors, il formule 69 recommandations, estimant que l'audiovisuel public est en crise, à la fois financière et administrative, et qu'il est, je cite, inadapté aux enjeux de notre époque. Il plaide notamment pour une refonte totale ou partielle du fonctionnement des grandes entités du secteur, à commencer par France Télévisions et Radio France. La France, toujours, où un réseau de trafiquants de civelles a été condamné hier, lourdement d'ailleurs, avec des peines de prison ferme et de fortes amendes. 17 personnes étaient jugées, accusées d'avoir exporté pour un bénéfice d'environ 1 million d'euros près d'une tonne de ces alevins d'anguilles vers l'Asie. C'est pourtant une espèce menacée, Simon Rosé.
8: Des peines de 2 à 5 ans de prison, plus de 500 000 euros de dommages et intérêts et une amende d'1 million d'euros. Le tribunal de Bordeaux a lourdement condamné les 17 membres de ce réseau de trafic de civelles, réseau international qui s'étendait du Portugal à la Chine, au Vietnam et à la France pour un business lucratif. Le kilo peut se revendre jusqu'à 4 000 euros sur le marché asiatique. À l'audience, les mises en cause relativisées, estimant leur trafic bien moins grave que celui des stupéfiants par exemple, une défense qui n'a pas convaincu le tribunal. Ce dont se félicite Anne Roch de l'ONG France Nature Environnement qui s'était constituée partie civile.
9: En quelques années, 75% des effectifs de civelles ont disparu. On sait que le trafic qui se cumule avec d'autres causes comme la pêche légale, les pesticides dans l'eau, etc. On sait que là, concrètement, de plus en plus, la civelle est menacée juste de disparition en France. Donc c'est pour ça qu'on s'est mobilisé dans le cadre de ce procès.
8: À l'image des civelles, le trafic est l'une des principales causes de la disparition des espèces, victime d'un marché illégal très juteux, 23 milliards d'euros par an dans le monde, juste derrière les trafics de drogue et d'armes.
3: Précision de Simon Rosé. Un petit mot de football avec la Ligue des champions masculine. Arsenal reçoit l'Atlético Madrid pour la demi-finale retour. Il va falloir les départager. Il y avait eu un partout au match aller. Et demain, l'autre demi-finale retour, le Paris Saint-Germain se déplacera au Bayern avec un avantage d'un but pour les Parisiens. Il est 10h10 à Paris, 8h10 en temps universel. Vous retrouvez Namoury Dosso pour appel sur l'actualité.
2: C'était l'actualité internationale.
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1: Avec de la télé-réalité sur TF1, comme chaque mardi, vous retrouverez Koh-Lanta, présenté par Denis Brunier à 21h10, suivi par Une famille en or comme divertissement à 23h40. Capitaine Marlowe sur France 2, série policière, premier épisode à 21h10, second à 22h45. Et Un pas de côté, c'est une pièce de théâtre que vous propose France 3 dès 21h10. Si vous aimez le théâtre, c'est une idée géniale qui vous attend comme autre pièce à 22h40. Lucia de la Memore, c'est un drame lyrique sur France 4 dès 21h. Et puis, Le Dialogue des Carmélites, c'est un film dramatique lyrique à 23h30. Ustensiles de cuisine, un business louche, c'est à partir de 21h05 que ce documentaire de société vous est proposé sur France.

21h10. Citadelle se poursuit à 22h30. Terminons avec Arte qui vous propose Les Tribunaux d'Hitler. C'est un documentaire histoire à 20h55. Et puis Les Noirs au temps des nazis, des victimes oubliées. Ce sera dès 22h40.

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1: Bonjour, sans surprise, Gilles Giovannangeli, le candidat de la majorité territoriale, a été élu hier à la présidence de l'exécutif de Corse. Lors de la session extraordinaire de l'Assemblée de Corse, sa liste a recueilli 34 voix sur 49 exprimées contre 15 pour Jean-Martin Mondologne, candidat de la liste de droite. Ses conseillers à ses côtés seront Jean-Félix Acquavive, Guy Armanet, Angèle Bastiani, Valina Chiarelli-Luzzi, Bianca Fazzi, Lauda Giudice-Lisbragia, Dominique Livret, Julien Paolini, Anne-Laure Santucci et Gilles Siméon. Depuis hier, 11 accusés, dont 9 détenus, comparaissent devant la cour d'assises des Bouches-du-Rhône à Aix-en-Provence pour être rejugés, une cour composée de magistrats professionnels, rejugés pour le double assassinat de Jean-Luc Codaccione et Tony Kilikin le 5 décembre 2017 sur un parking de l'aéroport de Bastia-Poretta. Au premier jour de ce procès en appel, Christophe Guatze, l'un des principaux accusés, soupçonné d'être le tireur, affirme être le seul en cause. En première instance, en 2024, le procès avait débouché sur 13 condamnations et 2 acquittements. Ce procès, sur fond de rivalité entre membres de la Brise de Mer, doit durer jusqu'au 3 juillet prochain. Le STC a révélé hier qu'une balise équipée d'un micro avait été découverte dans la voiture du syndicat, une voiture utilisée par plusieurs membres du STC. Lors d'une conférence de presse, le STC a dénoncé des méthodes barbouzardes et demande aux autorités de faire toute la lumière sur les faits. Le FLNC a 50 ans, c'est en effet dans la nuit du 4 au 5 mai 1976 que le mouvement clandestin faisait éclater ses premières bombes. 22 attentats commis cette seule nuit en Corse, mais également à Nice et Marseille. Des revendications étaient alors la langue et la culture corse, l'organisation d'un référendum sur l'autodétermination, la création d'une université, la lutte contre la bétonisation et la lutte contre la colonisation de peuplement. En 1990, des scissions étaient intervenues et le FLNC se scindait en deux, canal historique et canal habituel. Cette rivalité fera des dizaines de morts dans chaque camp. En 1998, un groupe dissident, le FLNC des Anonymes, assassinait le préfet de Corse, Claude Erignac. En 1999, une union se faisait entre les divers clandestins dans le Fiumorbo à Migliacciaro avec la création du FLNC Union des Combattants. Nouvelle dissidence en 2002 avec la création du FLNC du 22 octobre. En 2014, après la victoire des nationalistes aux élections territoriales, le FLNC Union des Combattants annonçait alors entamer un processus de démilitarisation. Le FLNC du 22 octobre fera de même en 2016. Mais en 2022, après l'assassinat d'Ivan Colonna en prison, les actions clandestines avaient repris. Aujourd'hui, alors que le processus d'autonomie constitutionnelle se profile, les clandestins restent très discrets. Le 5 mai est aussi une journée hommage, une journée souvenir, celle de la catastrophe de Furiani, le 5 mai 1992. Plusieurs actions de sensibilisation ont eu lieu ces jours derniers. Hier, une fresque a été installée aux abords de la stèle de Furiani. Elle retrace la chronologie complète du drame, de l'avant jusqu'à l'après. Ce mardi, un recueillement aura lieu à 17h à la stèle, à Furiani, à côté du stade Armand Cesari. Et à 18h30, une messe sera célébrée à Sainte-Marie. La météo pour terminer ce journal. Le ciel sera le plus souvent nuageux aujourd'hui avec des averses. La neige remplacera la pluie au-dessus de 2500 mètres. Le vent d'est sera modéré le long de la côte orientale ou encore dans le Nebbio. Les températures maximales de ce mardi, 15 à 23 degrés. Fin de ce journal. Merci de l'avoir suivi. À très bientôt sur notre antenne. Très belle journée.
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3: Et c'est à Saint-Cloud à 13h55 que se court le Quintet Plus ce mardi 5 mai, avec 16 chevaux au départ. La sélection de Tony Gonzalez est le 15, le 16, le 12, le 6, le 14, le 11, le 8 et le 2. En coup de poker, réunion 1, première course. Le numéro 15, Charlie Oscar. Coup de cœur, réunion 2, première course. Le numéro 5, Mélisabeth.

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1: Deux films vous sont proposés au cinéma Le Foguet en ce mardi. Juste une illusion, c'est à partir de 18h et puis une journée particulière, ce sera à 21h. D'autre part, je vous rappelle qu'Alil Rousse, l'association Arte Libre, accueillera Léonore de Recondo et Baptiste Aquavive. Ce sera ce samedi 9 mai à 17h30 dans les jardins Batioc. Il s'agit en fait d'une rencontre entre deux musiciennes poétesses pour un duo musical et poétique.

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3: Avec de la télé-réalité sur TF1, comme chaque mardi, vous retrouverez Koh-Lanta, présenté par Denis Brunier à 21h10, suivi par Une famille en or comme divertissement à 23h40. Capitaine Marlowe sur France 2, série policière, premier épisode à 21h10, second à 22h45. Et Un pas de côté, c'est une pièce de théâtre que vous propose France 3 dès 21h10. Si vous aimez le théâtre, c'est une idée géniale qui vous attend comme autre pièce à 22h40.

dramatique lyrique à 23h30. Ustensiles de cuisine, un business louche, c'est à partir de 21h05

Et 21h10, Citadelle se poursuit à 22h30. Terminons avec Arte qui vous propose Les Tribunaux d'Hitler. C'est un documentaire histoire à 20h55. Et puis Les Noirs au temps des nazis, des victimes oubliées, ce sera dès 22h40.

0: studio, c'est Laurent pour une heure de découverte musicale. Comme toutes les semaines, eh bien, on vous fait découvrir des artistes de la nouvelle scène française. On arrive en plus proche de Noël et ça tombe bien, on va vous faire découvrir deux beaux artistes. Le premier, ce sera Atef. Atef est un chanteur français connu pour sa voix singulière, chaleureuse et habitée. Son univers musical mêle soul, pop et influence world, porté par une grande sensibilité artistique. Il s'est fait remarquer du grand public grâce à la puissance émotionnelle de son interprétation et une présence scénique authentique et délicate. Et ensuite, nous continuerons avec Ryan. Mais pour le moment, c'est l'heure de retrouver Atef.
1: Et merci de m'accueillir.
2: Alors, Atef, en quelques mots, est-ce que tu peux te présenter ?
1: Ben, je suis Atef, auteur, compositeur, interprète. J'ai fait plein de choses avant d'être reconnu en France par l'émission The Voice. Et puis, j'ai fait plein d'autres choses après.
2: Alors, Atef, mais pourquoi ? Pourquoi ce nom ?
1: C'est mon prénom.
2: Ah, ben voilà, il faut le dire.
1: C'est mon prénom, ça veut dire l'affectueux.
2: On va revenir un peu dans ta jeunesse. La musique, elle représentait quoi au niveau de ton adolescence ? Est-ce que ce que tu écoutais comme musique
1: À mon adolescence, la musique, c'était le bol d'air, la sortie dans un autre monde. C'est-à-dire, j'ai grandi dans une cité qui était un peu grise, à Toulon. La cité La Beaucaire d'ailleurs, les perspectives n'étaient pas magnifiques, et grâce à la musique j'ai voyagé ça m'a ouvert toutes les portes en vérité. C'est grâce à ça que j'ai franchi les frontières un peu sociales. Hein, puisque on est dans un milieu pauvre, ça m'a ouvert la porte des copains qui étaient un peu plus des enfants de notables. Et j'ai intégré les premiers groupes comme ça. Et puis ensuite, ça m'a ouvert les portes de la fac. Ça m'a ouvert les portes de l'étranger ensuite. Et c'est toute ma vie. Donc Stevie Wonder, Michael Jackson, toutes les musiques des années 80, un peu soul. Et puis pop rock aussi. Police, Sting, Peter Gabriel. Toutes ces musiques-là, ça m'a montré un chemin qui était plus grand que la petite perspective quotidienne du chemin entre l'école et la maison, quoi.
2: École, collège, lycée, tu as fait peut-être partie d'un groupe quand tu étais jeune.
1: Oui, j'avais un petit groupe avec les copains du lycée, et puis après, on m'a recruté dans un petit groupe de jazz, et après, après, j'ai créé mon premier groupe un peu soul. Et ensuite, j'ai fait un groupe de world music. Et après ça, j'ai fait un autre groupe de new soul. Et après ça, enfin, j'ai pas arrêté, quoi.
2: Alors, pourquoi tous ces genres de musique ?
1: Ben, en fait, je m'apercevais que ça me permettait d'être plus que seulement le fils de mes parents, ou le fils de ma ville, ou le fils de mon quartier, ou le fils de... J'étais plus grand en allant cherchant les cultures d'ailleurs, et je me les appropriais. Donc à chaque fois, c'était comme une exploration pour aller chercher plus loin, et ce plus loin, ça devenait ma culture. Donc ça m'a construit comme un citoyen du monde qui s'intéresse, qui voit plus large que le petit quartier ou la petite ville ou le petit pays ou le petit continent.
2: Et comment s'est passé le lancement de ta carrière ? Comment tu t'es dit, ça y est, je veux vraiment être chanteur ?
1: Alors, j'ai toujours eu un groupe, mais j'avais jamais pensé à une carrière. J'aimais tellement la musique que j'en ai fait en cachette de mes parents pendant 5 ans. Ils ne voulaient pas que je fasse de la musique. Alors pendant 5 ans, je peux vous dire que si on voulait tester la motivation, elle était là. Et puis après ça, j'étais tellement, je faisais ça tout le temps, H24, donc ça m'a rendu vachement plus précis dans ma vision, dans ma technique, dans... Et du coup, voilà, quand on fait ça H24, à la fin, on devient un peu plus précis. Et puis, les gens se mettent à reconnaître notre talent. Et puis, on commence à nous payer pour ça. Et à force de me payer pour ça, c'est devenu mon métier.
2: Il y a des gens derrière, dans l'ombre, qui t'ont dit, ouais, vas-y, fonce. Tu as la possibilité de faire de la musique.
1: C'est venu assez tard, ça. C'est venu en 2000, enfin, avant, je le faisais, mais je faisais le métier de chanteur, quoi. Mais c'est à Monaco, en 2003 à peu près, j'ai eu un mécène multimilliardaire qui m'a dit, allez, viens à Londres, tu t'installes à Londres, je paye tout. Et pendant plusieurs années, j'ai vécu à Londres, j'ai déménagé avec femme et enfant. Et là-bas, j'ai rencontré des artistes comme Nile Rodgers, Elton John, des artistes comme Dallas Austin, le producteur de Michael Jackson pour l'album Dangerous. Et on a commencé à travailler. Ça a été extraordinaire, cette période. J'ai rencontré John Robertson, avec qui après j'ai écrit plein de chansons, dont des chansons de mon nouvel album.
2: Tu ne serais pas parti en Angleterre. Est-ce que ton chemin aurait été modifié ou pas?
1: Ah, c'est sûr. Sans ce voyage en Angleterre, je sais pas ce que j'aurais fait. J'ai aucune idée de ce que j'aurais fait. Déjà, j'aurais pas écrit les mêmes chansons de mon premier album que j'ai composé là-bas. Non, il y a des fois des chemins qui sont déterminants et qui changent toute la route.
2: On va s'arrêter en 2014 avec un album. Ça a été ton premier. L'album se prénomme, si je dis pas de bêtises,
1: Perfect Stranger.
2: Bravo. Eh ben, tu sais quoi, on va écouter le single en question.
1: Allez.

0: On vient d'écouter Perfect Songer sur la radio, un titre du premier album de l'artiste Atef qui est avec nous. Alors, cet album, il a été créé, combien de temps vous t'as mis un peu pour le créer ?
1: Et celui-là, j'ai mis le premier titre, j'ai dû le faire en 2006 et le dernier en 2012. Et donc l'album était prêt en 2012, mais la maison de disques l'a sorti 2 ans après qu'il soit prêt.
0: Donc il a été sorti, il est sorti en Angleterre et en France aussi ?
1: Non, il est sorti en France, bien que l'album était en anglais, il est sorti en France. Et ben moi là, quand je vais à l'étranger, on me dit alors ton album, on veut l'écouter et tout, et puis ils y arrivent pas, ils n'ont pas été diffusés à l'étranger. Je m'en suis aperçu récemment.
0: Alors j'ai lu que tu as invité pas mal d'artistes, notamment Louis Bertignac.
1: Oui, dans le deuxième album.
0: Alors, comment s'est passée cette rencontre avec Louis Bertignac ? Est-ce que c'est plus la télé The Voice qui t'a donné la chance de rencontrer ce genre de personnage ?
1: En fait, mon frère Akram, qui est chanteur, hein, qu'on connaît grâce au titre Unidos, un grand tube qu'il y a eu avec David Vendetta, il jouait aussi avec Louis Bertignac avant l'émission. Et puis, mais je ne le connaissais pas. J'en avais entendu parler. Je connaissais Louis Bertignac, mais lui ne me connaissait pas. Et puis, on m'inscrit à l'émission et je participe. Et puis, j'apprends que Louis est un des coachs. Quand ils appuient, ils ont appuyé tous les quatre. C'était The Voice la première année. Ils ont appuyé tous les quatre et il me dit, t'es le frère d'Akram, toi. Et j'ai dit, bah oui. et puis, bah oui, et tout. Et puis, j'ai dit, mais je prendrai pas ton équipe. Parce que je voulais pas qu'on nous accuse de triche, quoi. Mmh. Et du coup, j'ai pris Garou. Mais voilà, donc et après l'émission, on est devenus copains parce que bah ça te crée des liens, quoi. Et il m'a invité, je suis allé dans son studio, on faisait de la musique ensemble pour s'amuser. Et puis après, quand moi j'ai eu mon et j'ai travaillé sur 2 de ses albums en tant que choriste et même j'ai participé activement dans 2 de ses albums. Et ensuite, bon, on se connaissait vraiment bien, on se connaît toujours bien, on s'adore. Vraiment, Louis, c'est une crème, je l'adore. Et naturellement, quand moi je fais mon album, je dis « Louis, il y a des titres où j'aimerais bien jouer ». Il me dit « Bah bien sûr, assieds-toi là mon pépère, on va faire de la musique ». Et puis voilà, j'adore travailler avec Louis.
0: Alors, The Voice, l'après The Voice, alors qu'est-ce que ça t'a apporté, cette émission ?
1: Ça a apporté plusieurs choses. C'est un moment d'éclairage, The Voice. C'est-à-dire que c'est un moment, surtout la première année, ça a été un moment d'éclairage hors du commun. Hein. Donc, qu'est-ce qu'on fait pendant ce moment d'éclairage ? Est-ce qu'on fait la même chose qu'on faisait avant ? Ou est-ce qu'on fait quelque chose de différent ? Et après l'émission, qu'est-ce qu'on fait ? Donc voilà, moi, je ne savais pas tout ça. Lorsque j'y étais, je ne comprenais rien à l'industrie musicale. Je comprenais la musique, mais l'industrie, comment ça fonctionne, je ne savais pas. Donc maintenant, ce que j'en tire, c'est que ça a été un moment d'éclairage qui me sert encore aujourd'hui. Mais c'est un moment d'éclairage sur la personne. Ça n'est pas un moment d'éclairage sur le projet que l'artiste mène. Donc, certains ont réussi à faire en sorte que ça le soit, mais pas moi.
0: Et est-ce que tu pourrais refaire, par exemple, un incroyable talent en tant que chanteur ?
1: Non, ce serait comme redoubler la classe. Non, je veux pas faire ça. Non, non. Si je participe à une émission de télé, je veux pas faire un radio crochet ou un télé crochet. Hein. Je veux faire une émission où on m'invite en tant qu'artiste.
0: Et si on te propose d'être sur le fauteuil et devant le petit bouton ?
1: Oui, ça, ce serait avec plaisir. Surtout que depuis, j'ai coaché pas mal de gens, donc je pourrais. Mais c'est mon but n'est pas d'être comment dire, n'est pas d'être celui qui juge. Mon but est d'être celui qui propose un discours, une mentalité, un message, quelque chose à dire qui est de l'ordre de l'humain au grand public. Et si je le fais par la musique, c'est très bien. Si je le fais par une émission, c'est encore mieux. C'est très bien aussi. Je dis pas encore mieux parce que c'est très bien aussi.
0: On fait une nouvelle pause musicale et on va écouter le titre Naïf.
1: Allez.

0: On vient d'écouter Naïf, le titre de Atef sur la radio. Alors, est-ce que tu pourrais en parler un peu de ce titre ?
1: Oui, Naïf, en fait, souvent, lorsque les optimistes donnent leur avis, on leur dit « ouais, mais c'est naïf ce que tu dis ». Et au lieu d'essayer de convaincre que je ne le suis pas, j'ai dit « allez, d'accord, allez, admettons, je suis naïf ». Mais qui est réellement naïf ? Celui qui sème du poison et qui espère récolter des choses positives en retour ? Ou celui qui sème des choses positives et qui n'attend rien ? Et donc, en gros, cette chanson, c'est vraiment... Si on éduque les gens à penser dans des uniformes et puis leurs rêves s'évanouissent. Et voilà, c'est ce que je dis dans la chanson. Est-ce que réellement, lorsqu'on sème des conditions horribles et qu'on attend un bon résultat, lequel des deux est naïf ? Celui qui est différent et qui, comme Gandhi ou Mandela ou Martin Luther King, ou d'autres que je ne vais pas nommer, mais qui ont des faux cheveux et qui font des fake news.
0: Au niveau de ta musique, l'évolution comparée à tes premiers titres, est-ce que tu vois que tu as évolué ? Est-ce que tu as pris de la maturité pour toi ? Est-ce que tu peux en parler ?
1: Oui, je sais pas, c'est très difficile de s'observer et d'être acteur et soi-même s'observer. Mais ce que je vois, c'est que c'est vrai que cette aventure de la musique m'a changé ma manière de voir les choses. On fait un pas de côté par rapport à la vie et on propose un discours, une vision, certains même une mission. J'essaie d'être au service de quelque chose de plus grand que moi. Et si je le fais par la musique, c'est très bien.
0: Atef, il est sur les réseaux sociaux aussi ?
1: Oui, sur tous les réseaux sociaux. Je ne sais pas si on peut tous les nommer.
0: Mais ne t'inquiète pas. De toute façon, on tape Atef et on tombe directement. Est-ce que tu t'y sens bien sur ces réseaux, sur ces plateformes ?
1: Ah oui, je communique avec les gens, j'aime bien ce rapport direct avec les gens, et puis on a un retour immédiat.
0: J'ai vu aussi qu'on peut écouter l'intégralité de tes titres sur toutes les plateformes d'écoute, Deezer, Spotify, etc., etc. Il y a aussi une page YouTube où on peut découvrir pas mal de vidéos.
1: Oui, et aussi un site atefmusic.com.
0: Et là, peut-être, c'est là où on a tous les liens pour te retrouver.
1: Oh, exactement.
0: Question. Est-ce que tu aimerais qu'on écoute un titre, mais pas de toi ?
1: Ah oui, avec plaisir.
0: Qu'est-ce que tu veux qu'on écoute ?
1: J'aimerais bien qu'on écoute Stevie Wonder, You and I.
0: On l'écoutera tout à l'heure. Pour terminer, Atef, est-ce que tu as peut-être des choses à rajouter ?
1: Oui, ce que j'aimerais rajouter, c'est que pour moi, souvent quand on appréhende les choses, on nous dit mais le monde est comme ci, mais le monde est comme ça. Ce que tu essayes de faire, c'est trop ambitieux ou trop idéaliste ou trop utopiste. J'aimerais bien dire que d'abord on a besoin des utopies. Et aussi que le monde est fait de ce qu'on met dedans. Si on se plaint de la manière dont tourne le monde, il faut savoir que c'est notre action qui change les choses. Et c'est en commençant qu'on peut changer les choses et c'est en commençant soi-même et en attirant de plus en plus de gens que les choses changent. On est dans une période folle. Et le monde change vers le pire et vers le meilleur sur certains aspects. Et il faut juste grossir la somme de ceux qui veulent changer les choses pour que ça s'améliore.
0: Merci beaucoup, Atef, d'être venu sur notre radio. À bientôt.
1: Merci beaucoup. Au revoir.
0: Au revoir.

0: retrouve tout de suite Ryan.
1: Hello.
0: Alors Ryan, en quelques mots, est-ce que tu peux te présenter?
1: Ouais, alors du coup, bah, moi je m'appelle Ryan, j'ai 23 ans, je suis auteur, compositeur, interprète. Je chante depuis que j'ai 7 ans, donc ça commence à faire un paquet d'années. Et voilà, je suis passionné de musique, je fais mes propres projets et je suis hyper fier de pouvoir proposer des nouvelles sonorités, de nouvelles chansons assez pop.
0: Alors, pourquoi Ryan?
1: Alors ça se prononce Ryan.
0: Ouais.
1: C'est vrai que souvent on peut

0: deuxième N parce que je trouvais ça stylé. Et voilà comment est né ce prénom, ce nom d'artiste.
1: Alors, Ryan, la musique dans ta jeunesse, elle représentait quoi pour toi?
0: Bah, c'était un petit peu toute ma vie, hein, ce qui m'accompagnait au quotidien. Il y avait vraiment la bande son de ma propre vie qui tournait dans ma tête, et c'est ça qui m'aidait à surmonter les épreuves, à rêver encore plus fort. Ça m'aidait vraiment dans chaque étape de ma vie, et c'est pour ça que je fais de la musique encore aujourd'hui. C'est pour justement aider les gens à travers mes sons, à travers ce que je peux écrire, ce que j'ai pu vivre, de pouvoir les accompagner au quotidien. Vraiment pouvoir transmettre ce que je ressens, transmettre ce que j'ai à l'intérieur de moi.
1: Dans ta jeunesse, tu écoutais quoi? Plus précisément, allez, on va dire dans ta période adolescente, il y a, allez, à 10, 17, 18 ans.
0: Alors j'écoutais beaucoup beaucoup de choses, mais je suis tombé amoureux des deux artistes Big Flo et Oli, parce que les textes me parlaient évidemment beaucoup, et même les personnages qu'ils représentent, je m'identifie beaucoup à eux humainement. Après il y a plein d'autres artistes, surtout l'émergence du rap avec des PLK, des Ninho, enfin voilà tous les plus grands rappeurs mainstream, j'ai envie de dire, ont forcément un peu contribué à ce que j'écoutais à l'époque, notamment aussi Dinos beaucoup, parce que comme je te disais, j'aime beaucoup les musiques à texte, et Dinos c'est un très très bon rappeur pour ça. Donc voilà un peu ce que j'écoutais à cet âge-là.
1: Et à quel moment tu t'es dit, tiens, ça y est, je veux faire de la musique, je veux être chanteur?
0: Bon, alors là, je pourrais te dire depuis ma naissance, mais sincèrement, le moment où je me suis dit voilà, je vais vraiment me donner les moyens de pouvoir en vivre et de tout faire pour que ça soit mon métier, en fait, tout simplement, c'était dans les années 2021-2022, quand j'ai commencé à sortir mes premiers projets. Évidemment, il y avait une grosse marge de progression, mais voilà, je pense que c'est dans ces eaux-là.
1: En 2015, tu intègres un orchestre. Est-ce que tu peux en parler?
0: C'est ça. J'intègre un orchestre, pardon, qui s'appelle le Starry Show, et c'est comme ça que j'ai pu faire mes toutes premières scènes. Donc au début, je faisais essentiellement des reprises, des covers d'artistes français ou anglophones. Et petit à petit, après, j'ai commencé à me développer, à écrire mes propres textes, à faire des sons qui sont plutôt pas mal, qui passent bien sur scène. Et j'ai commencé à interpréter aussi mes morceaux en plus de reprises lors d'événements de la ville, enfin là, des fêtes de la ville. Le 21 juin, etc., etc.
1: C'est dans cet orchestre où tu as appris bien des choses au niveau de la musique, ou comment peut-être bien te préparer sur la scène?
0: Ah bah ça, c'est une vraie école pour avoir de l'aisance sur scène, même de l'aisance dans la vie normale, j'ai envie de dire. Du coup, accumuler toute cette expérience, ça me permet aujourd'hui d'arriver avec plus d'assurance sur scène et pouvoir proposer peut-être un meilleur show, de pouvoir kiffer encore plus ce que je vis sur scène. Donc ça a été une vraie expérience pour moi.
1: On va faire une première pause musicale et on va s'arrêter en 2021 avec le titre Mis à mort. Est-ce que tu peux en parler?
0: Yes. Alors Mis à mort, comme on en parlait tout à l'heure, c'est un son qui sort de mon premier EP qui s'appelait La tête dans les étoiles en 2021. Donc c'est mes tout premiers sons vraiment produits. Et c'est mon tout premier clip. Voilà, si on voit sur le clip, je suis pas très très à l'aise d'ailleurs, pour la petite anecdote. Mais c'était mon tout premier clip. C'est le début d'un rêve en fait, tout simplement, qui continue encore aujourd'hui. Et je suis hyper reconnaissant de tout ça. Donc voilà, j'espère que ce petit bout de moi plaît encore à des gens, à des auditeurs. Et voilà.
1: Allez, on écoute tout de suite le titre Mis à mort de Ryan.
0: Nickel.

0: On vient d'écouter Ryan avec l'un de ses premiers titres, Mis à mort sur la radio. Ryan, est-ce que tu pourrais nous parler, eh bien, de Lisa Bowman ou encore Karen, Anton? Qui sont ces personnes et qu'est-ce qu'ils ont, qu'est-ce qu'ils ont fait pour toi?
1: Ah bah, j'ai eu beaucoup, beaucoup de professeurs de chant. Depuis que j'ai 7 ans, je commence à chanter et j'en ai eu pas mal. Toutes et tous aussi talentueux les uns que les autres. Mais donc je pourrais pas en citer un ou une en particulier, sauf que j'ai une petite pensée à ma toute première prof de chant qui s'appelle Anne-Lise. Et donc c'est elle qui m'a fait vraiment commencer les cours de chant. Et après j'ai enchaîné, je me suis jamais arrêté. Hein.
0: Alors, tu nous as dit tout à l'heure que tu es écrit, tu composes, tu fais la totale en fait.
1: C'est ça.
0: Ça fait longtemps que tu écris et est-ce que peut-être tu as des titres que tu as écrits dans ta jeunesse que tu risques peut-être de ressortir d'ici peu?
1: Alors, j'ai commencé à écrire quand j'avais à peu près 12-13 ans parce que voilà, j'avais besoin d'écrire les choses que j'arrivais pas à forcément dire avec des mots simples. Et c'était vraiment un besoin pour moi. Aujourd'hui, mon écriture, évidemment, elle évolue parce que j'écris pas forcément comme la personne que j'étais quand j'avais 12-13 ans. Mais c'est toujours aussi important dans ma vie d'écrire et d'exulter. Après, réutiliser des textes de quand j'étais plus jeune, des fois, ça m'arrive d'utiliser des passages ou des tournures de phrases que je trouvais belles déjà à l'époque et qui, pour moi, restent intemporelles, donc je peux réutiliser. Donc oui, on peut s'attendre à avoir des petites parties de mes anciens sons qui ressortent, tout à fait.
0: L'inspiration, elle vient d'où, quand tu écris? De
1: alors,
0: la vie?
1: Alors ça, c'est une question bien vaste, parce que ça vient de tout. Hein. Franchement, ça peut venir d'un film, beaucoup, parce que j'adore les films, je suis très porté sur le cinéma, donc j'adore les messages passés par la vidéo, l'audiovisuel, et donc ça m'inspire beaucoup, ou même de juste des parcours de personnes que je rencontre dans la vie, une dame que je peux rencontrer dans le RER, je me dis qu'est-ce qu'elle a vécu cette dame-là, et ça peut m'inspirer des choses, enfin voilà, ça peut venir de vraiment n'importe quoi, mais c'est ça qui est dingue avec l'inspiration, c'est qu'elle a pas de limite, quoi. Tu vois, c'est qu'elle peut se trouver dans les toutes petites choses qui composent la vie.
0: À part la musique, tu n'as pas eu envie de t'essayer au niveau du théâtre ou peut-être même du cinéma ou au niveau d'un court-métrage?
1: Du coup, moi, j'ai fait quand j'étais plus jeune, je faisais du théâtre d'impro aussi. C'est ça qui m'a permis aussi d'être à l'aise sur scène assez jeune. Et d'un autre côté, moi, j'ai fait des études dans le cinéma. Un BTS et un bachelor en direction de production, donc voilà, c'est une autre de mes passions que j'explore aussi. Et je suis hyper hyper content d'avoir ces plusieurs cordes à mon arc et d'être formé aussi dans un domaine qui me plaît beaucoup, qui est l'audiovisuel et le cinéma.
0: On se fait une nouvelle pause musicale et on va s'écouter le titre Fragile. Tu peux en parler en quelques mots?
1: Alors Fragile, c'est une chanson que j'ai écrite pour ma maman, mais c'est surtout une chanson qui parle de la personne la plus importante dans ma vie. J'ai essayé d'écrire de manière à ce que chacun puisse la ressentir pour la personne la plus importante dans sa vie. Moi, en l'occurrence, c'est ma maman, mais voilà, c'est une chanson hyper importante pour moi, remplie d'émotions, et j'espère que vous l'apprécierez.
0: On l'écoute de suite.

0: On vient d'écouter Ryan avec le titre Fragile sur la radio. Alors pour toi, dans quelle catégorie tu classes ta musique ?
1: Alors je dirais, aujourd'hui, ce qui est bien, c'est que de plus en plus, la musique n'a plus vraiment de catégorie et les gens essayent de sortir de ces catégories-là. Donc j'ose espérer qu'on ne catégorisera pas forcément ma musique, parce que c'est vraiment universel et c'est fait pour s'écouter sans vraiment être jugé. Mais forcément, on est obligé de la cataloguer un petit peu à de la pop française pour les auditeurs d'aujourd'hui.
0: Alors, j'ai vu que tu avais fait un beau petit concert le 8 décembre du côté de Tremblay en France.
1: Tout à fait.
0: Tu peux en parler de ce concert ? Qu'est-ce qui s'est passé ?
1: Ouais. C'était mon tout premier concert solo, donc dans ma ville, parce que moi je viens de Tremblay en France. C'était la plus grande salle de ma ville, où j'avais vu des grands artistes, notamment Dinos, et j'en passe. Et j'étais hyper fier de pouvoir remplir cette salle, parce que c'est la salle de ma ville, et parce que c'était mon tout premier concert solo, où je faisais vraiment 1h30, 2h de mes chansons. Les gens étaient au rendez-vous, on a réussi à remplir de sold out, un mois avant la date. Donc je suis hyper fier d'avoir pu réaliser cette date et j'espère que c'est la première d'une grande série.
0: Ta musique, pour toi, elle s'écoute plus à la maison ou sur scène ?
1: Ah, complètement sur scène. Alors moi, le point fort de ce que je propose, c'est vraiment sur scène parce que je mets beaucoup d'énergie et j'adore transmettre des choses dans la vraie vie plutôt que derrière un écran. Voilà, je suis vraiment humainement, je préfère avoir ce contact-là avec le public. Je prends le temps de pouvoir échanger avec les gens après les shows. J'essaie vraiment de donner tout ce que j'ai en concert. Donc, je dirais plutôt en live.
0: Est-ce qu'il y a eu des choses que tu as appris lors du dernier concert à Tremblay en France ?
1: J'ai appris beaucoup de choses sur la logistique d'une date parce que c'est moi qui ai un peu tout organisé. Ça, c'était un travail assez colossal et surtout un travail de production qui n'est pas forcément artistique, mais que j'ai dû apprendre à mettre en place. Donc, ça a été un réel apprentissage et que je pourrais, je pense, mettre en place pour d'autres dates.
0: Est-ce que tu as eu un petit truc avant de monter sur scène pour essayer de baisser, eh bien, le track ?
1: À vrai dire, j'ai jamais eu vraiment le track avant de monter sur scène. C'est étrange, mais j'ai l'impression que c'est ma place et que c'est ce pourquoi je suis fait. Donc, en fait, quand je monte sur scène, c'est très, très naturel. J'ai pas vraiment de stress avant les dates, mais parce que dès la première chanson, dès les premières notes, je me sens à l'aise. Donc j'ai pas vraiment de solution anti-stress, pour être honnête.
0: Allez, une question un peu compliquée. Dans 5 ans, tu te vois où ?
1: Ah, dans 5 ans, alors si on est ambitieux, dans 5 ans, moi je me vois à Bercy, hein. Moi, je me vois à Bercy, je me vois un peu partout, hein, un peu partout dans le paysage musical français, du moins pour l'instant. Mais ça serait vraiment le rêve, quoi.
0: Donc maintenant, tu as quand même une petite équipe derrière toi qui s'occupe de tout ce qui est production, pour tout ce qui est média. Tu peux en parler de ces gens qui sont derrière, ils sont à l'ombre de toi.
1: Ouais, tout à fait. C'est des gens qui sont c'est primordial d'avoir ces gens-là dans son équipe parce que ils te font gagner un temps et de la logistique de malade. Mais donc c'est hyper important et je suis hyper reconnaissant d'avoir des gens qui travaillent sur mes projets. C'est hyper hyper gentil de leur part. Ils prennent du temps, ils s'investissent et moi ça me fait hyper plaisir de pouvoir travailler avec des gens aussi talentueux. Et voilà, c'est un échange. On essaye de travailler ensemble et de s'apporter autant les uns que envers les autres, quoi. C'est mutuel.
0: Alors Ryan, les réseaux sociaux, Facebook, Instagram, tu arrives, tu es en plein dedans.
1: Ah c'est ça, partout.
0: En plus tu as 22 ans, donc tu es né dedans.
1: Ouais c'est ça. J'ai pu faire grandir ma carrière avec les réseaux sociaux. Donc j'arrive bien à gérer, surtout sur Instagram, je suis très très présent. Et ça permet d'avoir juste un échange avec les gens sur ma musique, c'est formidable.
0: Comment fait-on pour te retrouver sur Internet et plus précisément les réseaux ?
1: Il faut juste taper Ryan, RYA2N, et plus loin, officiel, et là on me trouve partout.
0: On va parler un tout petit peu de la page YouTube. Sur cette page, qu'est-ce qu'on peut y retrouver ?
1: on peut trouver des YouTube Shorts où je faisais plutôt des mises en scène sur mes derniers morceaux, où je fais des reacts de mes propres morceaux avec des gens dans la rue, par exemple. Il y a plein de petits contenus qui sont suivis sur TikTok, Instagram, évidemment. Et sinon, après, on peut retrouver tous mes clips. Voilà, je suis adepte des clips vidéo. J'aime beaucoup mettre en image mes musiques. Donc, je crois qu'il y en a 8, si je dis pas de bêtises. Ça fait quand même pas mal pour un artiste en développement, mais je suis hyper fier d'avoir autant de clips vidéo disponibles. Et il y a aussi également le reportage de ma toute première date de concert. Voilà, j'avais fait un petit reportage de 10 minutes, un peu dans les coulisses, les backstage, pour que les gens voient comment ça s'était passé. Et voilà ce qu'on peut retrouver sur ma chaîne YouTube.
0: Est-ce que prochainement on aura peut-être la possibilité de te voir en concert?
1: Ouais, tout à fait. Alors là, on est en train de préparer une tournée pour 2026, préparer une date dans Paris aussi pour un gros événement. Donc là, faudra rester bien connecté pour avoir plus d'informations, parce que ça va arriver très bientôt. Là, on est en train de préparer le prochain projet et la prochaine tournée. Donc les infos vont sortir très bientôt.
0: Pour se quitter, eh bien, je te propose d'écouter un titre, mais pas de toi. Qu'est-ce que tu veux qu'on écoute?
1: Ah, ça c'est la question. Et bah tu sais quoi, en ce moment je suis tombé sur le premier EP de Marguerite, et on peut s'écouter À la maison de Marguerite, si tu veux bien.
0: Eh ben écoute, y a pas de souci. Ryan, merci d'être venu sur la radio. Est-ce que tu as peut-être des choses à rajouter avant qu'on écoute Marguerite?
1: Et ben j'ai qu'une chose à ajouter, c'est tout commence avec un rêveur. Il faut croire en soi, il faut croire en son rêve, toujours le chérir. C'est ce que j'essaye de faire au quotidien. C'est parfois compliqué, c'est une bataille contre soi-même et contre le monde entier, mais c'est une bataille qui vaut le coup d'être menée, je pense. Donc voilà, rêver, toujours plus grand, toujours plus haut.
0: Merci beaucoup, Ryan. À très bientôt.
1: Merci beaucoup. À bientôt.

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1: Bonjour. Sans surprise, Gilles Giovannangeli, le candidat de la majorité territoriale, a été élu hier à la présidence de l'exécutif de Corse. Lors de la session extraordinaire de l'Assemblée de Corse, sa liste a recueilli 34 voix sur 49 exprimées, contre 15 pour Jean-Martin Mondologne, candidat de la liste de droite. Ses conseillers à ses côtés seront Jean-Félix Acquavive, Guy Armanet, Angèle Bastiani, Vanina Chiarelli-Luzzi, Bianca Fazzi, Lauda Giudice-Isbragia, Dominique Livrelli, Julien Paolini, Anne-Laure Santucci et Gilles Siméode. Depuis hier, 11 accusés, dont 9 détenus, comparaissent devant la cour d'assises des Bouches-du-Rhône à Aix-en-Provence pour être rejugés, une cour composée de magistrats professionnels, rejugés pour le double assassinat de Jean-Luc Codaccione et Tony Kilikine le 5 décembre 2017 sur un parking de l'aéroport de Bastia-Porreta. Au premier jour de ce procès en appel, Christophe Guatze, l'un des principaux accusés, soupçonné d'être le tireur, affirme être le seul en cause. En première instance, en 2024, le procès avait débouché sur 13 condamnations et 2 acquittements. Ce procès sur fond de rivalité entre membres de la Brise de Mer doit durer jusqu'au 3 juillet prochain. Le STC a révélé hier qu'une balise équipée d'un micro avait été découverte dans la voiture du syndicat, une voiture utilisée par plusieurs membres du STC. Lors d'une conférence de presse, le STC a dénoncé des méthodes barbouzardes et demande aux autorités de faire toute la lumière sur les faits. Le FLNC a 50 ans, c'est en effet dans la nuit du 4 au 5 mai 1976 que le mouvement clandestin faisait éclater ses premières bombes. 22 attentats commis cette seule nuit en Corse, mais également à Nice et Marseille. Des revendications étaient alors la langue et la culture corse, l'organisation d'un référendum sur l'autodétermination, la création d'une université, la lutte contre la bétonisation et la lutte contre la colonisation de peuplement. En 1990, des scissions étaient intervenues et le FLNC se scindait en deux, canal historique et canal habituel. Cette rivalité fera des dizaines de morts dans chaque camp. En 1998, un groupe dissident, le FLNC des Anonymes, assassinait le préfet de Corse, Claude Erignac. En 1999, une union se faisait entre les divers clandestins dans le Fiumorbe ou à Migliacciaro avec la création du FLNC Union des Combattants. Nouvelle dissidence en 2002 avec la création du FLNC du 22 octobre. En 2014, après la victoire des nationalistes aux élections territoriales, le FLNC Union des Combattants annonçait alors entamer un processus de démilitarisation. Le FLNC du 22 octobre fera de même en 2016. Mais en 2022, après l'assassinat d'Ivan Colonna en prison, les actions clandestines avaient repris. Aujourd'hui, alors que le processus d'autonomie constitutionnelle se profile, les clandestins restent très discrets. Le 5 mai est aussi une journée hommage, une journée souvenir, celle de la catastrophe de Furiani, le 5 mai 1992. Plusieurs actions de sensibilisation ont eu lieu ces jours derniers. Hier, une fresque a été installée aux abords de la stèle de Furiani. Elle retrace la chronologie complète du drame, de l'avant jusqu'à l'après. Ce mardi, un recueillement aura lieu à 17h à la stèle, à Furiani, à côté du stade Armand Cesari. Et à 18h30, une messe sera célébrée à Sainte-Marie. La météo pour terminer ce journal. Le ciel sera le plus souvent nuageux aujourd'hui avec des averses. La neige remplacera la pluie au-dessus de 2500 mètres. Le vent d'est sera modéré le long de la côte orientale ou encore dans le Nébio. Les températures maximales de ce mardi, 15 à 23 degrés. Fin de ce journal. Merci de l'avoir suivi. À très bientôt sur notre antenne. Très belle journée.
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6: 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Avec 16 chevaux au départ, la sélection de Tony Gonzalez est le 15, le 16, le 12, le 6, le 14, le 11, le 8 et le 2. 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

0: Bonjour à tous et bienvenue, vous êtes avec François dans votre émission Une Heure Avec et cette semaine je reçois trois invités. Tout d'abord une dessinatrice, elle vient de sortir une jolie collection de bandes dessinées consacrée aux poulbottes, les petites héritières des célébrissimes Poulbots de Montmartre, inventées par Francisque Poulbot. Mes seconds invités sont tous deux comédiens et comédiennes. Ils ont tourné dans de nombreux films au cinéma et à la télévision. Et en ce moment, ils sont au Théâtre à Paris, au Studio Héberto, dans une pièce de Lara Aubert. Pièce qui devrait bientôt être en tournée en province. Et nous allons donc évoquer leur actualité respective. Et je reçois aujourd'hui Émilie Poulbot, Alexis Dessault et Sandrine Lebert.
1: Bonjour Émilie Poulbot.
2: Bonjour Monsieur Joyeux.
3: Bonjour.
1: C'est moi. Et bonjour Janina, qui t'a accompagnée et qui a bien fait aujourd'hui. Tu habites Montmartre, Janina ?
4: Non, j'habite Saint-Denis où est né Poulbot.
1: Ah, tu habites Saint-Denis où est né Poulbot. L'égérie donc de... Oui, parce que les petits poulbots, c'est les au féminin, les poulbots.
4: Oui, voilà. C'est le féminin donc, des poulbots, quoi. Ce sont les cousines des petits poulbots, donc j'ai pas voulu trop...
1: Aller chercher les poulbots, c'est sympa.
4: Les poulbots, j'ai ajouté un E parce qu'il y a que des filles, et moi c'est Poulbot Émilie. Donc voilà, donc ça a fait des poulbots. Voilà, pour que ceux qui adorent les poulbots de Francisque Poulbot, qu'ils ont appelé Poulbot, ben voilà, les poulbots historiques restent à Francisque Poulbot, et moi, les poulbots de Poulbot Émilie, ce sera des poulbots.
1: D'accord,
4: voilà,
1: ok.
4: Ce sont les cousines, voilà.
1: C'est un surnom, Émilie, Poulbot.
4: Bah non, pourquoi ?
1: Non, c'est ton vrai nom de famille ?
4: Bah oui, c'est mon vrai nom de famille, il y a un lien de parenté avec le dessinateur Francisque Poulbot.
1: C'est ce que j'allais dire, ouais, d'accord.
4: Oui, okay. C'est ça, ils étaient 8 dans la famille, 8 frères et sœurs, donc partie de la descendance.
1: Ah ok, d'accord, bah très bien, tu vois, je me suis dit, comme elle fait les dessins... Elle a pris un pseudo, ben non, je me suis trompée.
4: Non, c'est parce que ça a commencé à être oublié, j'ai toujours aimé dessiner, je m'étais toujours dit que je referais ces petits bonhommes qui étaient symboles de Paris, ces enfants qui jouaient dans les rues, donc voilà, j'ai repris l'ancienne activité familiale, et j'ai créé des poulbots, donc qui s'amusent dans les rues de Paris, que vous pourrez découvrir sur Facebook Émilie Poulbot chaque mois.
1: Okay.
4: Donc elles font des imitations, elles imitent des personnes, des monuments, des événements parisiens et il faut deviner, voilà.
1: C'est génial. Alors il y a toute une petite collection de livres qui sont édités à compte d'auteur, donc c'est
4: oui,
1: ça.
4: C'est ça.
1: Et qu'on peut se procurer où
4: Sur Amazon, voilà. C'est sur Amazon, c'est imprimé ou en Kindle. Vous tapez Émilie Poulbot et vous les trouverez tous. Donc ils ont tous des petits carrés.
1: Alors
4: bleus.
1: Ils sont plus ou moins gros. Hein alors
4: oui,
1: plus
4: voilà.
1: Ils sont épais, moins ils sont chers. Hein. Enfin c'est ce que je vois derrière. Plus 6,50 celui-là qui est épais et 10 euros celui qui fait la moitié. C'est normal, hein, Émilie. C'est une logique toute féminine.
4: Non, c'est parce que non, c'est plus culturel et pour les touristes.
1: À 10 euros, c'est pour les touristes, évidemment. C'est comme dans le film où il y a le sandwich parisien et le sandwich corse. Tu connais ça?
4: C'est comme les entrées du musée maintenant. Si. Les touristes ne payent pas le même prix.
1: Donc, en tout cas, une petite série de livres bien sympathiques. Donc, il y en a combien? Il y en a 5, Émilie, ou il y en a plus?
4: Moi, j'en ai 5. Alors, il y en a 5 parce qu'en fait, ils existent en plusieurs langues. Je vous ai dit, il y en a une partie. Tu veux jouer avec nous? C'est pour découvrir Paris en s'amusant, donc plus pour les touristes et les familles. Donc, il est en français, en anglais, en espagnol.
1: C'est génial.
4: Et bientôt en allemand aussi. Donc, voilà, j'ai fait toutes les langues pendant que j'y étais.
1: Non, mais c'est formidable. Et alors, tu as fait toutes les illustrations.
4: Oui.
1: Tu as fait une école de dessin?
4: J'ai fait les ateliers du Centre Art Visuel d'Evry après mon travail pendant 8 ans. Oui.
1: Génial, ils sont très beaux.
4: Toujours bien dessiné depuis que je suis petite. Je dessine comme Poulbot, il dessinait en classe. Moi aussi, c'est pas bien, mais je dessinais aussi en classe quand je trouvais le temps un peu long. Je ne sais pas rester sans rien faire. Donc, voilà. Donc, mais ceci dit, ça avait un rapport avec les cours. Hein. Moi, j'illustrais les cours d'histoire dans la marge. Donc,
1: c'est génial. Mais écoute, je trouve ça tellement formidable. Ces petits dessins et les histoires, parce que tu fais les histoires qui sont dedans aussi.
4: Ils se promènent dans Paris, donc c'est culturel pour découvrir Paris, les quartiers de Paris, donc pour découvrir Montmartre, l'histoire et la culture de Montmartre. Donc là, vous avez Montmartre, c'est nous. Je suis en train d'en écrire un autre sur les deux îles, l'île de la Cité et l'île Saint-Louis. Donc mes poulbottes, elles vont se promener et elles rencontrent plein de personnages, d'autres enfants en train de jouer dans les rues.
1: Même imaginer que quand tu vas partir en vacances, j'en sais rien, mais au Brésil, tu les fais voyager aussi au Brésil, hein, par exemple. Mmh. Ils peuvent se balader partout. Et j'ai vu dans les livres qu'il y avait des petites chansons. Avec des codes barres, c'est quoi, c'est le code barre qui ramène, il ramène où, enfin
4: le gène code, bah c'est la chanson qui est interprétée par des enfants, parce que bon là il y a les paroles mais il y a pas l'air quand même, donc si vous voulez la musique et l'air de la chanson,
1: c'est top.
4: Voilà, ça renvoie effectivement sur je crois que c'est YouTube où j'ai mis la musique.
1: Donc on peut se procurer cette collection de livres sur Amazon, et puis peut-être sur ton site internet, parce que j'ai
4: vu mon site internet poulbot, donc poulbotes.com.
1: Okay.
4: Et également, ben, en faisant mes visites de Montmartre. Voilà.
1: Tu vas m'expliquer comment on fait.
4: Oui.
1: Mais tout de suite après ce petit morceau de musique qu'on s'écoute.
4: Ok.
1: À tout de suite avec Émilie Poulbot, donc, à l'Auguste Théâtre.
4: Merci.

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1: Émilie Poulvaux est en face de moi avec Janina.
2: Janina.
1: Donc, t'as créé toute une série de livres, hein, de petits livres, intitulé Les Poulbottes Montmartre, c'est nous. Enfin, les autres s'appellent autrement. Hein, ton guide familial pour visiter Paris. L'autre, c'est, je l'ai pas celui-là. Cahier de coloriage, jeux et confidences, les Poulbottes. C'est celui que j'avais ouvert. Ah, il y a beaucoup plus que ça, même. Hein. Les Poulbottes Saint-Denis-Saint-Ouen.
2: Oui, voilà.
1: C'est pas loin.
2: Elle s'amuse à Saint-Denis-Saint-Ouen dans les rues.
1: Ouais. Et qu'est-ce qui t'inspire, toi, alors, à part les quartiers, puisque Saint-Denis-Saint-Ouen et les villes avoisinantes?
2: Les enfants et les jeux, ben voilà, de retrouver les anciens jeux que les enfants pouvaient faire, des jeux tout simples. Hein. Je me suis dit que ça, après, ça allait être oublié. On n'est pas obligé d'avoir tout le temps un smartphone. Hein.
1: Exactement.
2: Avant, les enfants n'utilisaient pas les smartphones, mais ils s'amusaient tout aussi bien.
1: C'est sûr. Avec des jeux en bois, par exemple.
2: Voilà, des jeux en bois ou même un morceau de papier. Hein. C'est ce qu'on peut avoir dans les livres. On trouve des origamis, voilà, des trucs.
3: Alors, en parlant des quartiers, moi, je vais revenir à Saint-Denis parce que Poulbeau.
1: Ouais.
3: Qui est moins connu en France.
1: Tu parles de Francisque, là.
3: Francisque Poulbeau, qui est moins connu en France que dans le reste du monde, est né à Saint-Denis. Sa mère était institutrice à Saint-Denis. Il y a d'ailleurs une rue Pinel où il y a la plaque de Poulbeau. Et ses premières inspirations étaient à l'île Saint-Denis. Donc, vraiment, Émilie a raison de faire voyager ses Poulbottes dans ce coin de Saint-Denis. C'est aussi les origines de la famille.
1: Ah bah ouais. Et alors, tu me disais avant la coupure qu'il y a les visites de Montmartre.
2: Oui, c'est ça. Donc,
1: alors, c'est quoi ?
2: Je fais des visites de Montmartre en petit Poulbeau. Ben, je raconte la culture de Montmartre.
1: Ok.
2: Et je reviens sur la vie de Poulbeau. Donc, ces dessins humoristiques, je fais voir. On passe également aux faïences.
1: Ok.
2: Les faïences qu'on peut voir rue d'Anraymond, dans l'ancien bain-douche de Montmartre.
1: Ok.
2: Et également la culture, donc on chante des chansons de Montmartre, on fait des petits jeux, des origamis pour amuser les enfants. Il y a toutes sortes d'activités du bas de la butte, puisque ça démarre du Moulin Rouge jusqu'en haut, jusqu'au Sacré-Cœur. Donc si vous êtes intéressé pour les vacances, venez avec vos enfants. Ou également pour les seigneurs.
1: Ce qui est bien avec toi, c'est que j'aime une question à poser, parce que justement, j'allais te dire, c'est pour les enfants ou pour les adultes?
2: Les deux, parce que j'ai des enfants et c'est intéressant également, puisque même les ados, j'étais un peu surprise de voir dans les visites que certains ados, 14-16 ans, étaient intéressés et surtout ne savaient pas ce qu'était qu'un bain-douche.
1: Ah, voilà, peut-être même une douche tout court d'ailleurs. Pour certains, hein, pas pour tous.
2: J'étais un peu déçue, donc je me suis dit, bah quand même, niveau culture, bon, voilà.
1: Oui, bien sûr.
2: Voilà, et après, il y en a plein, et même chose, il y a des touristes, hein, il y en a plein qui viennent et qui ne repartent sans savoir ce qu'est un titi parisien, c'est un peu dommage, donc voilà, genre.
1: Donc on visite Montmartre. On est en plein dedans, là.
2: On monte, là, il y a des chansons, donc on fait toutes sortes de jeux, et également, on joue, du tambour, hein, puisqu'il y a les petits Poulbeaux, monsieur Poulbeaux, Francis, qui a créé une troupe qui s'appelle les Petits Poulbeaux, qui joue du tambour à Montmartre, qu'on retrouve à la fête des Vendanges, tout ça. Donc, je fais des animations puisqu'on joue aux Petits Poulbeaux. Donc, il y a également une animation avec du tambour. Donc, vous pouvez venir avec vos enfants
1: et même
2: les grands.
1: Ils parce que tu dis, tout, tu dis tout, tu racontes tout et tu ne donnes pas l'essentiel. C'est comment on fait pour y assister à cette visite.
2: Alors, vous avez quelques dates pendant les vacances sur le site Explore Paris.
1: Donc vous Explore
2: Explore Paris, oui c'est ça, Paris.
1: Tout accroché.
2: Oui, voilà, et vous tapez Poulbeau dans le moteur de recherche ou même dans Google si vous tapez Explore Paris.
1: Et alors, il
2: n'y
1: aurait pas plus simple par exemple, parce que t'as une page Facebook, je crois.
2: Oui, vous pouvez contacter aussi sur Facebook.
1: Ah, tu vois. Et puis, son numéro personnel que je vais vous donner.
2: Et c'est également sur Get Your Guide,
1: l'application
2: Get Your Guide, Airbnb Activité.
1: D'accord.
2: Et là, par contre, c'est pas le même titre. Il faut taper Visite de Montmartre en famille.
1: Ok.
2: Mais à chaque fois...
1: Ça coûte combien ?
2: Alors, même chose. J'allais dire, c'est pas le même prix partout. Mais après, ça dépend de ce que
1: si on tape sur Get Your Guide, par exemple.
2: Get Your Guide, c'est dans les 20€ pour un adulte et je crois que c'est 5€ les enfants. Et le moins cher, c'est Explore Paris.
1: Moi, par exemple, je suis tout petit. Hein.
2: Explore Paris à 13,50€ pour les adultes.
1: D'accord.
2: 5€ pour les enfants.
1: Ça dure
2: ça dure un bon 2h30.
1: 2h30.
2: Oui, voilà. Bon, on voit plein de choses. Hein. Les gens sont contents. Il n'y a pas que pour
1: alors,
2: on fait également.
1: Par exemple, s'il y a des gens
2: Y avoir de Montmartre.
1: Qui se sont pas inscrits mais qui veulent se joindre au groupe.
2: Ah bah ça m'est pas encore arrivé.
1: Ah bon, ah bah ça arrivera peut-être.
2: Vous
1: parce qu'on se reconnaît de loin. T'es pas avec ton petit drapeau, mais quand même.
2: J'ai quand même un petit panneau.
1: Ah, t'as un panneau.
2: Oui, visite de
3: et
2: Marc.
3: La casquette.
2: Et surtout une grosse valise rouge avec mon tambour. Hein. Je crois que sur la guide de Montmartre la plus chargée. Hein. J'ai pas croisé un autre guide qui était aussi chargé que moi.
1: Évidemment. Alors je vais te garder encore quelques minutes si tu veux bien, Émilie. On va continuer à parler de cette série les Poulbottes. Mais on s'écoute un petit morceau de musique et avec Janina on part sur la plage musicale.

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1: Émilie Coulbeau est en face de moi pour son émission aujourd'hui. Elle était accompagnée de Jania. Et donc, tu es venue nous parler des Poulbots, ces petits personnages que tu as créés, donc qui font visiter, comment on dit, qui les font découvrir plutôt, voilà, ouais. Montmartre. Et certains autres coins comme Saint-Denis ou Saint-Ouen, par exemple, aux enfants et à leurs parents.
2: Oui, bah oui, effectivement, oui.
1: Hein, on peut dire ça.
2: Tout à fait, il y a des parents aussi, maman, qui ne connaissent pas.
1: Et donc, ce sont des magnifiques petits livres avec des illustrations dedans, et des chansons, et des jeux.
2: Et des jeux, toutes sortes d'animations.
1: Voilà, et on peut se les procurer donc en allant sur le site internet d'Émilie ou sur Amazon.
2: Oui.
1: À Amazon, il suffit de taper les titres ou on tape Poulbot.
2: Non, vous tapez Émilie Poulbot.
1: Émilie Poulbot, d'accord. Oui. Comme ça, il y a toute la collection.
2: Et voilà, et vous pouvez vous inscrire à ma page auteur. Okay. Et comme ça, dès qu'il y aura une nouvelle publication, vous serez informé.
1: Elle fait du commerce aussi.
3: Le concept est génial.
2: Vraiment.
1: Et puis donc tu organises aussi des visites de Montmartre.
2: Oui.
1: Donc tu connais Montmartre comme ta poche. Et tu leur fais la visite classique, c'est-à-dire la maison de Dalida.
2: Alors on fait pas la maison de Dalida, ça c'est plus une autre personne qui fait Montmartre en chanson. Mais moi effectivement je passe au cimetière.
1: D'accord. Okay.
2: Je passe effectivement au niveau de la tombe de Dalida. Donc s'il y a
1: d'accord, mais il y a aussi Michel Berger, France Gall par exemple, je crois, à Montmartre, non?
3: Oui.
1: Oui.
3: Exact.
1: Bah alors non, je te dis ça parce que j'ai vu qu'il y avait Résiste tout à l'heure de France Gall dans un des livres.
2: Oui, dans une des devinettes.
1: Savais pas. Bah maintenant tu le sauras et puis okay. Tu iras la voir. Du coup, peut-être. Enfin, tu la feras visiter. Il y a des gens qui savent pas. Donc.
2: Okay.
1: Et donc c'est une belle visite qui dure 2-3 heures.
2: 2h30, oui, voilà. 2h30 avec des animations. On ne passe pas par les grands escaliers de Montmartre. C'est sur le côté. Parce que j'ai eu des personnes qui pensaient que pour aller en haut de la butte, il fallait absolument prendre des escaliers. Mais on peut passer sur le côté. Il y a des pauses avec toutes sortes d'animations.
1: Et alors, dis-moi, j'ai vu que devant toi, tu avais écrit plein de choses là.
2: Bah oui.
1: C'est les réponses à mes questions.
2: Non, c'est tout ce que je viens de dire pour pas en oublier.
1: Ah, parce que j'allais dire, moi j'en ai écrit aucune de questions. Oui, mais j'ai écrit aucune question, moi. Donc je dis, comment elle a fait pour avoir la réponse? Peut-être qu'elle est voyante ou.
2: Je me suis douté des questions quand même.
1: Ah bon? Oui, sur les Poulbots quand même. Je t'avais un peu fait venir pour ça quand même.
2: Ouais.
1: Hein. Et alors, ça se vend bien?
2: Ça démarre. C'est Amazon qui imprime en fait.
1: Ah c'est super.
2: Ah oui,
1: je savais même pas que ça existait ça. D'accord.
2: Je trouve ça bien pour les petits auteurs qu'Amazon ait mis ça en place.
1: Ok.
2: Puis comme ça, si vous voyez quelque chose qui ne va pas, vous avez envie de corriger quelque chose dans le livre, moi en tant qu'auteur, voilà, je peux le changer, je retélécharge et puis c'est bon. Tandis que voilà, si vous avez déjà imprimé 50, 100, 500 exemplaires, quelque chose, si vous voulez changer quelque chose, voilà.
1: D'accord.
2: C'est Amazon, c'est à Brétigny-sur-Orge en fait. C'est imprimé à Brétigny-sur-Orge dans le 91.
1: Mais ils en sortent un ou 10
2: Si vous le commandez. Non, c'est à la commande, voilà.
1: Attends, c'est fou.
2: En tant que. D'accord. Voilà, c'est Amazon KDP, ça s'appelle.
1: Ah bah c'est formidable. C'était dans ta liste ou pas?
2: Non.
1: Ah bah tu vois, et c'est bon, toute la liste.
2: Je suis pas là normalement pour faire de la publicité pour Amazon KDP.
1: Mais non, moi je t'ai pas demandé de faire de la. D'ailleurs, faudrait qu'on cite
2: Cdiscount
1: et je sais pas. Qui
2: si vous voulez, oui, mais ils n'ont pas cette fonctionnalité pour les auteurs. Donc,
1: Ah oui, mais d'accord, mais enfin bon...
2: Si n'importe qui peut écrire un livre, vous téléchargez le PDF.
1: D'accord,
2: Et puis après, il va être disponible sur Amazon, aussi bien en téléchargement sur les Amazon Kindle ou à l'impression, si vous avez choisi livre broché, et c'est Amazon qui l'imprime à chaque commande. Voilà,
1: d'accord.
2: Ça évite du gaspillage et autres.
1: Formidable.
2: Et c'est imprimé à côté dans le 91.
1: Bah écoute, Jamila, on va faire ça.
3: Absolument.
1: On va imprimer donc les
3: merci pour les gens de plus en plus qui impriment leur biographie, qui ont envie d'imprimer les choses et qui ne rencontrent pas les grands éditeurs.
2: Oui, voilà. Si vous voulez imprimer par exemple votre biographie ou autre pour vos petits-enfants, vous n'avez pas besoin d'aller voir un éditeur ou autre.
1: Vous pouvez le faire sur Amazon. C'est formidable. Je crois qu'on a été complet.
2: Oui.
1: Avec moi. J'étais ravi de te recevoir aujourd'hui.
2: Merci.
1: Je devrais dire vous recevoir.
3: Merci.
1: Parce que Jamila est venue aussi.
3: Je suis fan. En tant que premier fan.
1: Ah bon, tu vois, t'as au moins une fan.
2: Ok. Hein. J'espère qu'il y en aura d'autres.
1: Moi aussi.
2: N'hésitez pas à me contacter sur Facebook.
1: Voilà. Émilie Poulbot sur Facebook. Donc.
2: Okay.
1: Merci, Émilie.

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1: Bonjour Sandrine Lebert.
2: Bonjour François.
1: Bonjour Alexis Dossault, tu comprends que je dise bonjour à Sandrine en premier quand même.
3: Je comprends.
1: Galanterie oblige Sandrine.
2: Merci.
1: Et alors je vous reçois tous les deux parce que vous êtes au studio Héberto en ce moment.
3: Oui.
1: Dans la pièce Mentor.
2: Oui.
1: Et non pas le mentor. C'est Mentor tout court.
3: Mentor tout court.
1: Donc, une pièce de...
3: Lara Aubert.
1: C'est ça. Je l'ai noté là.
3: Hein. Oui, mais je vois que tu cherches.
1: Je l'ai mis en gras parce que je cherchais, je me suis dit...
3: on a une petite avance, on connaît...
1: Oui, je m'en doute. Légère, très légère. Et vous n'êtes pas tous les deux, d'ailleurs, sur le plateau.
2: Oui.
1: Puisqu'il y a Nicolas Biot-Mauduit et Lara Aubert, qui a donc écrit la... On n'est jamais si bien servi que par soi-même, hein, si tu le sais. Hein.
3: Absolument.
1: Et sur une mise en scène de Bénédicte Budan.
2: Oui.
1: Que je ne connais pas, mais vous, oui, hein, sûr.
3: Ah oui, parce que c'est une bonne metteuse en scène, et en plus une vraie directrice d'acteurs, ce qui est assez rare, finalement.
2: Et qui est très présente, qui vient à toutes les représentations.
1: Ah ouais, ça c'est génial. Parce que, non, mais c'est vrai. Il y en a, ils se détachent un petit peu après.
3: Ah oui, alors que là, c'est également son bébé. On sent vraiment qu'elle est totalement impliquée.
1: Et alors, Sandrine, puisqu'on ne se connaissait pas, alors que j'avais déjà reçu Alexis, on parlera de choses privées tout à l'heure. Hein. Et qui, vous deux, peut mieux faire le pitch? Toi, Sandrine?
2: Oui, je vais le lire carrément.
1: Sur, fais comme tu veux. Hein.
2: Il n'est
1: pas trop long quand même, parce qu'on n'a qu'une demi-heure d'interview.
2: C'est sur le flyer, il est très très bien écrit. Non, c'est juste ce petit passage, parce que c'est vraiment, je trouve que ça résume bien la pièce. Et
1: ça commence par quand un élève prend conscience?
2: Non.
1: Ah, j'ai eu peur.
2: Entre paroles et musique, Mentor questionne le rapport professeur-élève au sein des formations dites d'excellence et nous entraîne dans un tourbillon émotionnel. Voilà.
3: C'est joli.
1: On pleure alors.
3: On est surpris, on est saisi, on est troublé, on reconnaît des situations.
1: Il y a de l'humour, les gens rient.
3: Oui, ben oui. Enfin, je pense que c'est un humour de délivrance.
1: Ah,
3: ouais, il est situationnel, c'est-à-dire que de temps en temps, il y a besoin d'évacuer un petit peu et il y a des surprises, se dire non, c'est pas possible.
2: Il y a deux trois blagues aussi.
1: Ouais. Moi, j'avais ça comme pitch. Je vais le faire aussi.
2: Ouais. Oui.
1: Depuis quelque temps, Lola ne dort plus, mais si elle veut devenir une grande contrebassiste, pas décevoir Philippe, son enseignant, c'est toi.
3: Ouais.
1: Elle n'a pas le droit à l'erreur. Elle décide alors de chercher d'où viennent ces troubles du sommeil.
3: C'est ça.
1: C'est ça.
3: Ça c'est le départ.
2: Ça c'est le départ.
3: Absolument. C'est l'introduction.
2: Et puis elle va se rendre compte que ça cache des choses quand on a des troubles du sommeil. Elle va voir un psy.
3: Elle écoute plus ou moins sa maman.
2: Sa mère est inquiète. Je joue sa maman.
1: Oui, j'avais compris. Bah, de ce qu'il vient de nous dire, il vient de te montrer. Alors qu'elle pourrait être la fille.
3: C'est gentil, ça.
1: C'est donc Lara Aubert, la fille,
2: oui.
1: Alors, c'est ça?
2: Oui.
1: Ok. C'est elle qu'on voit sur l'affiche?
2: Oui.
3: C'est elle
1: qu'on voit. Enfin, en partie.
2: Une affiche de Franck Arsquet.
1: D'accord. Voilà. Très jolie affiche, d'ailleurs.
2: Merci.
1: Et alors, ça a démarré quand, Mentor?
3: Voilà, c'est
2: la troisième semaine.
1: Parce que comme l'émission est enregistrée, on ne sait pas vraiment, là.
3: Ouais, c'est la septième représentation ce soir.
2: Oui.
1: Oui, mais ce soir, c'est le aujourd'hui.
3: C'est
1: mais je ne sais pas quand elle est diffusée.
3: Et ben alors, on peut dire, c'était quoi
1: Ça a commencé mi-avril.
2: Ça a commencé fin mars.
1: Fin mars.
3: Fin mars.
1: Et vous jouez jusqu'au
3: 27 mars.
2: Jusqu'au 27 mai.
3: Mai.
1: 27 mai. Irrévocablement.
2: Oui.
3: Ici, oui.
1: Ouais. Ah, ça part à Avignon?
3: Non, pas Avignon, mais on verra ce qui se passe. Mais les retours sont très bons, donc on espère.
1: Et toi, tu pars à Avignon?
3: Non, je suis content de pas y aller. Je dis la vérité.
1: Ça casse ça quand même, Sandrine.
3: Ah non, mais là, si tu je peux embrayer sur Avignon, mais c'est.
1: Mais vas-y.
3: Non, je trouve que là, maintenant.
2: Mais peut-être qu'on ira la prochaine.
3: Peut-être, oui, mais là, après quand tu y vas.
1: Le choix des armes, par exemple, tu l'as joué.
3: Et je regrette pas. On l'a joué 4 fois. Ça nous a permis de partir à Hong Kong, au Maroc, partout,
1: ah oui,
3: des choses sympas. Mais j'aime pas la façon dont ce que ça devient, quoi.

0: On jouait des textes de Brecht
1: Ah, ok,
0: au Musée
1: ok.
0: Calvin, enregistrés en direct.
1: Donc toi, c'est plutôt
0: Enfin,
1: l'inverse, t'as hâte d'y aller
0: diffusés en
1: à
0: direct.
1: Avignon.
0: Oui, moi j'y vais chaque année pour
1: Oui,
0: voir les copains.
1: bien sûr, bien sûr, bien
0: J'y vais,
1: sûr.
0: par contre, pas plus de 3 jours.
1: Donc, demande à Alexis pour les plans Avignon.
2: Non, non, non, non, mais, non, mais quand tu y vas, moi quand je vais, d'abord je prends qu'un spectacle, parce qu'il y en a qui en prennent deux,
1: oui,
2: trois,
1: oui,
2: j'en
1: oui,
2: fais un seul,
1: ouais.
2: Et je vais voir les copains la dernière semaine. Et quand j'y vais,
1: de toute façon,
2: c'est comme un compétiteur,
1: même,
2: tu vois, je reste axé là-dessus, voilà. Mais c'est plutôt pour ce que ça devient.
1: Ah, tu veux dire le marché?
2: Oui, enfin, le mode de fonctionnement, c'est-à-dire, en fait, maintenant, il y a le off, en fait, il y a le in du off. Tu vois, il y avait
1: ah,
2: le
1: oui.
2: in,
1: oui, oui,
2: il y a le off, et maintenant, il y a le in du off avec des spectacles qui sont déjà tout réservé à l'avance,
1: ouais.
2: Où c'est déjà de la coprode, où c'est déjà tout réglé avec Paris à l'avance.
1: Dans des gros théâtres en plus.
2: Et pour certains, c'est très difficile. Les compagnies qui arrivent, ils se saignent,
0: c'est vrai que c'est plus difficile pour les petites productions.
2: Il faut inventer d'autres. Voilà, il faut d'autres. Il en faut plusieurs des festivals.
1: Ben, c'est ce que j'allais dire, ça se fait déjà. Il y en a d'autres.
2: Moi, j'en ai développé un en Normandie, là, que j'ai arrêté, mais pendant 4 ans, c'était super.
1: Ah oui, mais on avait parlé de ça d'ailleurs quand je t'ai reçu.
0: On m'a parlé d'un festival à Chartres qui avait l'air sympa.
2: Ouais, mais il y a plein de choses.
1: Tu vois,
2: c'est formidable.
1: Et puis, parle-en à Sandrine, elle va créer le prochain, donc je ne sais pas où. Tu es originaire d'où, Sandrine?
0: Non, moi je suis parisienne.
1: Parisienne? Ouais. Ah ouais, alors, festival de théâtre à Paris, c'est compliqué quand même.
0: Sinon,
1: hein.
0: Je suis née à Beyrouth, donc ça fait un peu long.
1: Ah, oui, et puis en ce moment, c'est pas trop le moment non plus. Hein,
2: mais sinon, donc, c'est dommage parce que le Liban est très. Moi, je travaille aussi avec des auteurs.
1: Moi, je connais un chanteur qui s'appelle Bernard Sauvage, si ça te parle peut-être, j'en sais rien. Qui est une grosse vedette au Liban et qui est vraiment. Qui adore le Liban, bien sûr. Il remplit des stades.
0: On espère y aller avec Mentor un jour, on sait jamais.
1: Pourquoi pas? Pourquoi pas? Enfin, ça a l'air d'être une pièce formidable. D'ailleurs, il y a des critiques...
0: Vous n'êtes pas encore venu, François?
1: Non.
0: Qu'est-ce que vous faites ce soir?
1: Ah, une invitation, Alexis. Attends, je vais te répondre en antenne. Calme-toi. Donc, je disais que les avis des spectateurs sont quand même assez dithyrambiques.
0: Oui, on a de la chance.
1: Je vais en lire plusieurs, mais tout de suite après cette petite pause musicale.

0: Sandrine Nobert et Alexis Dosso sont en face de moi.
1: Oui.
0: Pour donc la pièce Mentor. Oui, vous allez y rester jusqu'à la fin.
2: Oui.
0: Cette pièce Mentor qui se joue au studio Héberto. Donc, on n'a pas donné les jours, mais j'imagine c'est tous les jours.
1: Non, ah, c'est pour ça qu'il s'est bien précisé.
2: C'est les mardis et mercredis à 19h.
0: Mardi et mercredi à 19h. Ouais. Ça doit être un peu frustrant. Je parle pour tous les deux. Non, mais c'est vrai, parce que quand on arrive au mardi à 19h, on se dit chouette, je vais jouer ma pièce. Et puis à 21h30, elle est terminée. Il va falloir attendre le lundi suivant.
1: Non, le
0: mardi.
1: Non, on joue le lendemain, mardi.
0: Non, mercredi. Mais je parlais du mercredi.
1: Ah oui, le mercredi, on attend une semaine. Mais en même temps, pendant ce temps-là, ça mûrit. Ce sont des premières chaque semaine, finalement.
2: Oui.
1: C'est un autre, on est dans un autre principe. Et du coup, là aussi, on est obligé d'aller à l'essentiel.
0: Tu vois,
1: je veux dire, et moi, j'aime bien aussi ce.
2: C'est vrai que c'est des premières chaque
1: découvert.
2: Semaine.
1: Ouais. Ouais.
0: Vraiment. Bah oui, bah forcément, mais en même temps quand vous avez trouvé des trucs qui fonctionnent très très bien,
1: il faut pas trouver de trucs. Là tu es en train de dire le
2: on
1: parler de mauvais
2: trucs
1: justement.
0: Non,
1: on se fragilise volontairement, écoute, vraiment
0: mais
1: ça
0: c'est parce que tu es un grand comédien.
1: Non, oui, mais du coup on accepte ça et on se
0: surprend.
1: Non,
0: c'est parce que j'ai pas donné le bon mot.
1: Ah,
0: je parle pas de trucs au sens truc.
1: Oui.
0: Et de justement d'essayer de pervertir le jeu. Non, je parlais d'un effet qui marche, qui fonctionne bien.
1: Oui, mais c'est ça. Mais excuse-moi, mais ça se rejoint. C'est-à-dire que le problème, souvent, c'est qu'après, le piège pour le comédien...
0: C'est d'essayer de refaire le même effet.
1: C'est de restituer. Et du coup, on est à côté. T'es plus dans le moment présent.
2: Alors, il y a quand même... On peut retenir un rythme ou une intention.
0: Voilà, c'est ça. Mais c'était plutôt dans ce sens-là.
1: Ah, les intentions, ça se perd pas.
0: Tu vois, une intention de jeu qui était superbe...
2: Oui, ça se perd pas.
0: Par exemple, à un moment où il doit y avoir un rire, tu vois, tu l'attends, le rire.
1: Non.
0: Non.
1: Enfin, moi, je sais que, justement, je suis dans ce du présent. C'est-à-dire parce que sinon, si à un moment donné, ça réagit pas comme ça, ça rit pas, et tu peux être tout à fait surpris. Et le plus beau, c'est ce qui nous échappe. C'est pas ce qu'on maîtrise.
0: C'est vrai, t'as raison. Alors j'enlève tout ce que j'ai dit avant.
1: Non, je t'en prie.
0: Mais c'est vrai.
1: C'est la vie,
0: et
1: quoi.
0: Tu as raison. Et donc ça joue donc à 19h et c'est jusqu'au 22 mai.
1: 27 mai.
0: 27, c'est parce que je sais pas écrire. 27 mai. Et c'est irrévocable.
2: Pour le moment, il n'y a pas de projet.
0: Vous avez des dates en province ou pas avec,
2: pas encore.
0: Ah, ça va venir.
2: On ne sait pas.
0: Mais si.
1: On sent qu'il se passe des choses. Mais voilà.
0: Par exemple, il y a du monde.
1: Oui. C'est plutôt pas mal parce que tu vois, il y a pas une grosse pub. C'est
0: pour ça. Oui. Donc c'est Studio Héberto. Il y a combien 200 places. 110.
1: On a l'impression que c'est plus grand en effet, mais il y a 110 places.
0: Bon, à 110 places, faut les remplir déjà.
1: Ouais.
0: Comme tu dis, il y a pas de pub sur le
1: radio. Enfin,
0: il y a pas de télé. Y a pas, pas pour l'instant.
2: Pour le moment.
1: Ouais. Là, ce qui est très bien, comme c'est un spectacle tellement spécifique, on est en train de rentrer. Il y a France Musique est venue, la culture, etc. Si jamais on rentre pleinement là dans le, parce que le sujet est très fort.
0: Ouais.
1: Si on est saisi, accepté comme ça, ça va vraiment ouvrir. Parce que dedans, on parle de toutes les déviances qu'il peut y avoir dans les formations artistiques. Donc c'est vaste. Et ça n'a pas été vraiment abordé.
2: Oui, c'est une des premières fois où c'est abordé de cette manière.
0: Donc, croisons les doigts pour qu'effectivement, il y ait des chaînes de télé ou de radio qui s'y intéressent et qui vous fassent voyager peut-être dans le monde entier, ou même jusqu'au Liban,
1: savoir.
0: Ouais. Mais dans quelques temps seulement. Donc, on va faire de nouveau une petite pause musicale.
1: Ok.
0: Et t'as pas de préférence, Sandrine ? Non, ça m'arrange. Alors, tu n'as pas de préférence. Et on revient dans 5 minutes. 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
1: Mentor, c'est au studio Héberto, donc jusqu'au 27 mai, c'est tous les mardis et mercredis à 19h. Et ceux qui sont dans la pièce sont en face de moi, Sandrine Weber et Alexis Dessault, qui nous en parlent depuis tout à l'heure, mais peut-être pas assez. Donc qu'est-ce qu'on pourrait dire pour donner aux gens envie de venir voir Mentor?
2: C'est un spectacle très fort, c'est un spectacle musical, c'est un spectacle qui parle de transmission, d'amour, de trahison, de... C'est très riche.
3: Ouais. Ce qui est fantastique, c'est que c'est le témoignage donc de Lara Aubert. C'est vraiment sa vie. Okay. Elle devait partir. Elle était en formation comme ça en excellence en musicale. Elle est contrebassiste, donc elle joue de la contrebasse. Okay. Donc c'est très beau déjà l'instrument sur scène. Oui. Scénographiquement, ah, oui, c'est extraordinaire. Oui, sûr. Et elle devait partir donc à Londres après. Enfin, commencer à monter vraiment très fort dans sa formation. Et elle a eu un professeur qui enseigne toujours quelque part et un professeur qui l'a brisé. Et nous, moi j'étais très sensible aussi à ça parce que je connais plein de jeunes, même dans des conservatoires, des écoles privées ou autres, à qui on a dit qu'il fallait déconstruire, qu'on a travaillé psychologiquement, on les a un peu brisés. Alors elle a fait une calcification, elle n'a plus pu jouer.
2: Elle a eu un traumatisme.
3: Là, elle joue de nouveau sur scène, mais elle a eu un traumatisme.
1: Et comment elle fait elle
3: a changé diamétralement. Elle a écrit cette pièce. Pour elle, c'est autre chose. Et maintenant, elle est dans l'acting et elle a mis ses tripes, en fait. Elle en parle et donc on se dit mais c'est extraordinaire parce que nous
1: elle est jeune quand même.
3: Oui
2: elle a une
1: trentaine
2: d'années.
1: C'est fou d'avoir brisé quelqu'un
3: mais ça se passe régulièrement jeune, quoi. C'est-à-dire que t'as beaucoup d'ego de professeurs qui projettent plus ou moins des proies et parfois des victimes aussi avec une confusion sentimentale.
1: C'est quand même plutôt pour les acteurs.
3: Non, pour les actrices avec les confusions sentimentales. Aussi, il y a du charming, une espèce de truc jusqu'où ça va.
1: Oui.
3: Tu vois jusqu'où ça va.
1: Bien sûr.
3: Donc il y a des déviations, il y a des abus de pouvoir. Et on se dit comment, à travers ça, sans qu'on tombe dans le cliché, on a pu amener le sujet pour qu'on puisse en parler après librement. Et dans le milieu musical, musique classique, là notamment, les gens en parlent beaucoup.
1: D'accord.
2: On s'est mis au service de son histoire, qu'on a tous trouvé essentielle à raconter.
1: Mais c'est sûr, c'est un témoignage.
2: Cette histoire est vraiment importante.
1: Donc, allez voir Mentor.
2: Mais oui, venez voir Mentor.
3: On vous attend.
1: À 19h.
3: Avec plaisir.
1: Hein, le mardi et le mercredi jusqu'au 27 juin.
2: Mais.
1: J'ai dit quoi?
3: Juin. C'est un bon lapsus. Ouais. Je sais que tout le monde a envie qu'on continue.
1: C'est
3: ce que
1: j'allais dire. Ça, c'est parce que j'ai tellement envie pour vous que ça se poursuive. Et puis, je l'ai dit tout à l'heure. Il y aura peut-être une prolongation. Ouais. On appelle ça prolongation. Ben oui, évidemment.
3: Ou reprise.
1: Reprise, ça sera en septembre. Ouais. En tout cas.
2: On croise les doigts.
1: Et peut-être dans un plus grand théâtre, même.
3: On verra. Pour l'instant, on est bien parce qu'il y a une bonne correspondance dans le rapport de salle. Mais on verra. Ce genre de salle est pas mal pour ce genre de salle.
1: C'est vrai.
3: Du 100, 200, 200.
1: Voilà, faut que les gens puissent rentrer dans l'histoire.
3: Je te dis pas tout, mais en fait, on transgresse aussi le quatrième mur. On est vraiment ensemble, quoi. Le public se sent vraiment impliqué.
2: Puis pour qu'ils ressentent la musique d'une manière plus intérieure.
1: Alors, tu te rends compte, j'ai même pas eu le temps de parler de vos carrières à l'un et à l'autre. C'est-à-dire que, par exemple, toi, Alexis, en 2025, c'est ton dernier tournage. Je sais pas, Capitaine Marlowe.
3: J'en ai fait un autre l'année dernière.
1: Et Côte-Sèvre de Tuche aussi.
3: Oui, un petit clin d'œil là-dedans.
1: Tu faisais quoi, le chef d'équipage du ferry?
3: Ouais.
1: Je l'ai pas vu. Hein.
3: Non, mais c'est un petit clin d'œil.
1: Tu l'as vu, toi?
2: Non, j'ai pas vu.
1: Non, donc t'as pas vu Alexis.
2: Non, j'ai pas vu.
3: C'était la joie de retrouver Jean-Paul comme ça.
1: Et José Dayan, Louis, t'as tourné plusieurs.
3: Oui, j'en ai fait deux, des Marlowe.
1: Des Marlowe.
3: Ouais.
1: Sandrine, à la télé, au cinéma.
2: Oui, j'ai une série qui va sortir qui s'appelle pour le moment Nora et Gilles. Pour TF1 et puis j'ai deux films que j'attends la sortie.
3: C'est pas mal.
2: La promesse d'un rivage et du chemin de Rosa.
1: Formidable. Des jolis rôles.
2: Plutôt.
1: Oh bon alors. Que demande le peuple. Bah bravo.
3: Merci.
1: Alors un gros M pour la pièce en tout cas. Mentor. Au studio Héberto et j'étais ravi de passer ce court moment avec vous. Il a été trop court. T'es d'accord avec moi?
2: Oui, finalement c'était très court.
1: Mais il faut que vous tiriez parce que vous jouez ce soir.
3: Absolument. On va faire un raccord.
1: Donc un gros M pour la pièce ce soir. Tout va bien se passer, j'en suis sûr.
2: Merci François.
1: Merci à vous deux. Et quant à vous, chers auditeurs, je vous dis à la semaine prochaine. Bye bye.
3: Bye bye.
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5: Mardi, nous sommes donc le 5 mai, le 125e jour de l'année, avec le jour qui s'est levé ce matin à 6h12 pour se coucher à 20h30. Deux minutes en plus pour aujourd'hui, nous fêtons les Judiths. Ce prénom était assez répandu au Moyen-Âge, surtout dans les pays germaniques. Après une période d'absence, il réapparaît au XVIIIe siècle dans les pays anglo-saxons et plus discrètement en France. Il se déclinera avec de nombreuses variantes en Grande-Bretagne et en Australie jusqu'aux années 1960. 5 mai avec quelques dates, d'abord en 1789, ouverture des états généraux dans la salle des menus plaisirs qui sont les premiers depuis, se réunit en 1614 par Marie de Médicis, gérante du royaume. En 1818, naissance de Karl Marx, 1821, mort de Napoléon Ier, Napoléon est âgé de 51 ans. 1926, première projection en Allemagne du film Le cuirassé Potemkin d'Eisenstein. 1936, victoire du Front populaire aux élections. 1949, création du Conseil de l'Europe. En 1955, la RFA devient un État souverain. 1981, c'était la mort du militant indépendantiste irlandais Bobby Sand après 66 jours de grève de la faim. 1988, les otages français du Liban sont libérés. Marc Harton, Marcel Fontaine et Jean-Paul Kaufmann arrivent à l'aéroport de Villacourbet. Et puis une dernière date, et qui n'est pas des moindres, puisque ça se passait un 5 mai 1992 à Fouriane et à Bastia. Une tribune s'écroulait lors d'un match de football. Le bilan était de 18 morts et 2357 blessés.
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5: Avec de la télé-réalité sur TF1, comme chaque mardi, vous retrouverez Koh-Lanta, présenté par Denis Brunier à 21h10, suivi par Une famille en or comme divertissement à 23h40. Capitaine Marlowe sur France 2, série policière, premier épisode à 21h10, second à 22h45. Un pas de côté, c'est une pièce de théâtre que vous propose France 3 dès 21h10. Si vous aimez le théâtre, c'est une idée géniale qui vous attend comme autre pièce à 22h40. Lucia de la Memore, c'est un drame lyrique sur France 4 dès 21h. Et puis le dialogue des Carmélites, c'est un film dramatique lyrique à 23h30. Ustensiles de cuisine, un business louche, c'est à partir de 21h05.

dès 21h10. Citadelle se poursuit à 22h30. Terminons avec Arte qui vous propose Les Tribunaux d'Hitler. C'est un documentaire histoire à 20h55. Et puis Les Noirs au temps des nazis, des victimes oubliées. Ce sera dès 22h40.

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0: C'est un ciel assez nuageux.

Les températures du jour évoluent de 16 à 21 degrés, ressenti 26 cet après-midi. Le vent de sud-ouest à ouest souffle de 40 et jusqu'à 50 km/h en ce mardi.

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2: Le volcan Kavachi aux îles Salomon est un volcan sous-marin extrêmement dangereux et actif. Pourtant, des expéditions ont découvert un véritable aquarium de l'extrême dans son cratère. Des raies, des méduses et de nombreux requins y évoluent. L'eau y est si acide et chaude qu'elle devrait être toxique pour ces espèces.

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1: Deux films vous sont proposés au cinéma Le Fogat en ce mardi. Juste une illusion, c'est à partir de 18h et puis une journée particulière, ce sera à 21h. D'autre part, je vous rappelle qu'Alil Rousse, l'association Art et Libre, y accueillera Léonore de Recondo et Baptiste Aquavive. Ce sera ce samedi 9 mai à 17h30 dans les jardins Batioc. Il s'agit en fait d'une rencontre entre deux musiciennes poétesses pour un duo musical et poétique.

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0: L'ADMR de l'Île-Rousse recherche un assistant de proximité sur le secteur de la Balagne. L'objectif, vous serez l'interlocuteur privilégié des bénéficiaires et assure ainsi un rôle central d'interface entre la personne accompagnée, ses proches et les intervenants. Poste à pourvoir dès le mois de juin. Déplacements fréquents, véhicules de service fournis, téléphone et ordinateur portable. Type de travail, c'est un CDI à raison de 35 heures de travail par semaine en journée. Sur Montigil, on recherche un factotum. Le motel Les Alizés recherche effectivement un factotum. Vous serez chargé de la petite maintenance des installations, électricité, plomberie, peinture, baie vitrée, porte-fenêtre. Vous effectuerez également l'entretien des espaces verts, nettoyage, coupe, élagage, etc. Poste logé, prise du poste immédiate avec un jour de congé par semaine pour un contrat durée indéterminée d'une durée de travail de 35 heures par semaine, travail en journée. On recherche un caissier-caissière de station-service sur Algajol. Vous serez chargé de l'accueil physique des clients, de la tenue de la caisse, de l'entretien des locaux, la vérification et le suivi des commandes. L'employeur pourra vous former au logiciel interne. C'est un contrat durée indéterminée, contrat à 35 heures par semaine en journée. On recherche un tailleur de pierre, homme ou femme, taille, pose des éléments en pierre, assurer la manutention, transporter et manipuler donc les blocs de pierre, nettoyer et préparer les surfaces, salaire net 2000 euros à débattre selon votre expérience, pour un contrat à durée déterminée de 3 mois à raison de 39 heures de travail par semaine en journée. On recherche un valet femme de chambre sur Île-Rousse, c'est le Splendid Hôtel avec la prise du poste immédiate. Vous effectuerez l'entretien le ménage des parties communes, chambre, salle de bain et sanitaire, possibilité d'hébergement, 2 jours de repos garantis par semaine, contrat saisonnier de 6 mois à temps partiel, 30 heures de travail par semaine en journée. On recherche un vendeur en rayon traiteur charcuterie fromage sur Aregne. Vous serez chargé du service au rayon traiteur ainsi que de la coupe et de la vente des produits de charcuterie et fromage. Prise du poste immédiate avec un jour de congé par semaine. Poste non logé, contrat durée déterminée de 6 mois à raison de 35 heures de travail par semaine en journée. Une place de seconde de cuisine vous est proposée sur Algajol, hôtel-restaurant situé en bord de mer entre Calvi et l'Île-Rousse, recrute pour son restaurant traditionnel, faisant de la cuisine méditerranéenne de saison, un service par jour, le soir, poste logé, nourri, logement seul, et puis seules les candidatures avec un CV détaillé de référence vérifiable seront étudiées. Contrat saisonnier de 6 mois à raison de 42 heures de travail par semaine, week-end et jours fériés.
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1: Deux films vous sont proposés au cinéma Le Foguet en ce mardi. Juste une illusion, c'est à partir de 18h et puis une journée particulière, ce sera à 21h. D'autre part, je vous rappelle qu'Alil Rousse, l'association Art et Libre, y accueillera Léonore de Recondo et Baptiste Aquavive. Ce sera ce samedi 9 mai à 17h30 dans les jardins Batioc. Il s'agit en fait d'une rencontre entre deux musiciennes poétesses pour un duo musical et poétique.

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1: Avec de la télé-réalité sur TF1, comme chaque mardi, vous retrouverez Koh-Lanta, présenté par Denis Brogniart à 21h10, suivi par une famille en or comme divertissement.

présente Capitaine Marlowe sur France 2. Série policière, premier épisode à 21h10 à 22h45. Et un pas de côté, c'est une pièce de théâtre que vous propose France 3 dès 21h10. Si vous aimez le théâtre, c'est une idée géniale qui vous attend comme autre pièce à 22h40.

film dramatique lyrique à 23h30. Ustensiles de cuisine, un business louche, c'est à partir de 21h05 que ce documentaire de société vous est proposé sur

dès 21h10. Citadelle se poursuit à 22h30. Terminons avec Arte qui vous propose Les Tribunaux d'Hitler. C'est un documentaire histoire à 20h55. Et puis Les Noirs au temps des nazis, des victimes oubliées. Ce sera dès 22h40.

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1: Bonjour. Sans surprise, Gilles Giovannangeli, le candidat de la majorité territoriale, a été élu hier à la présidence de l'exécutif de Corse. Lors de la session extraordinaire de l'Assemblée de Corse, sa liste a recueilli 34 voix sur 49 exprimées contre 15 pour Jean-Martin Mondologne, candidat de la liste de droite. Ses conseillers à ses côtés seront Jean-Félix Acquaviva, Guy Armanet, Angèle Bastiani, Valina Chiarelli-Luzzi, Bianca Fazzi, Lauda Giudice.
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1: Accusés dont 9 détenus comparaissent devant la cour d'assises des Bouches-du-Rhône à Aix-en-Provence pour être rejugés. Une cour composée de magistrats professionnels rejugés pour le double assassinat de Jean-Luc Codaccione et Tony Kilikine le 5 décembre 2017 sur un parking de l'aéroport de Bastia-Poretta. Au premier jour de ce procès en appel, Christophe Guatze, l'un des principaux accusés, soupçonné d'être le tireur, affirme être le seul en cause. En première instance, en 2024, le procès avait débouché sur 13 condamnations et 2 acquittements. Ce procès sur fond de rivalité entre membres de la Brise de Mer doit durer jusqu'au 3 juillet prochain. Le STC a révélé hier qu'une balise équipée d'un micro avait été découverte dans la voiture du syndicat, une voiture utilisée par plusieurs membres du STC. Lors d'une conférence de presse, le STC a dénoncé des méthodes barbouzardes et demande aux autorités de faire toute la lumière sur les faits. Le FLNC a 50 ans, c'est en effet dans la nuit du 4 au 5 mai 1976 que le mouvement clandestin faisait éclater ses premières bombes. 22 attentats commis cette seule nuit en Corse, mais également à Nice et Marseille. Des revendications étaient alors la langue et la culture corse, l'organisation d'un référendum sur l'autodétermination, la création d'une université, la lutte contre la bétonisation et la lutte contre la colonisation de peuplements. En 1990, des scissions étaient intervenues et le FLNC se scindait en deux, canal historique et canal habituel. Cette rivalité fera des dizaines de morts dans chaque camp. En 1998, un groupe dissident, le FLNC des Anonymes, assassinait le préfet de Corse, Claude Erignac. En 1999, une union se faisait entre les divers clandestins dans le Fiumorbo ou à Migliacciaro avec la création du FLNC Union des Combattants. Nouvelle dissidence en 2002 avec la création du FLNC du 22 octobre. En 2014, après la victoire des nationalistes aux élections territoriales, le FLNC Union des Combattants annonçait alors entamer un processus de démilitarisation. Le FLNC du 22 octobre fera de même en 2016. Mais en 2022, après l'assassinat d'Ivan Colonna en prison, les actions clandestines avaient repris. Aujourd'hui, alors que le processus d'autonomie constitutionnelle se profile, les clandestins restent très discrets. Le 5 mai est aussi une journée hommage, une journée souvenir, celle de la catastrophe de Furiani, le 5 mai 1992. Plusieurs actions de sensibilisation ont eu

côte orientale ou encore dans le Nébio. Les températures maximales de ce mardi, 15 à 23 degrés. Fin de ce journal, merci de l'avoir suivi. À très bientôt sur notre antenne. Très belle journée.

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1: Ah, quel bonheur de vous retrouver les amis, merci d'être restés avec nous. Allez, venez, je vous ouvre là tout de suite. La plus grande discothèque des années 80-90. Dance Fever fait danser la planète chaque semaine. Funk, disco, dance, italo disco et de la new wave également. On va surfer sur pas mal de souvenirs et ce pendant 2 heures. Et en plus, sans pub, oui. Merci à vous chaque semaine de nous rejoindre en France, pays francophone, également à l'autre bout de la planète parce que vous avez téléchargé l'application qui va bien pour écouter votre émission. La première partie, DJ Guest, Ernie Vinol, DJ Lord of the Mix et Phoenix Host. La deuxième partie, les DJ remixeurs internationaux que je vous glisse dans 3 playlists. L'ensemble de ces personnes, DJ Guest et DJ remixeurs, bien sûr, se retrouvent sur les réseaux sociaux tagués sur la page de votre émission Cristobal Backspin. Première partie, donc DJ Guest, avec notamment de l'Italo Disco et un petit plongeon dans les années 90 tout à l'heure avec Phoenix Host. Mais pour le moment, souvenir de l'Italo Disco avec Ernie Vinol, bienvenue à vous.

Chaque semaine, ils essayent de vous surprendre pour cette première partie, les DJ Guests, qui vient d'être joué sur les platines. Phil Mixcost, le dernier DJ Guest de cette semaine, DJ Lord of the Mix, se prépare pour encore une fois vous en mettre plein les oreilles. Les réseaux sociaux, les amis, ça se passe sur Facebook, Insta et TikTok pour Cristobal Backspin et bien évidemment sur les réseaux sociaux de votre radio pour rester en contact. Je peux vous informer déjà que dans la deuxième heure, les DJ remixeurs, il va avoir une belle palette de titres français. Cette semaine, j'ai envie de vous jouer du Frenchie. Allez. Il arrive, il est là.

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1: Allez, go pour la seconde partie de cette émission, deuxième heure dans laquelle, sur 3 sets de 20 minutes, je vous prépare le meilleur des sons des années 80-90, les meilleurs remixeurs également de cette planète, avec, je vous l'ai dit, annoncé, pas mal de sets dans lesquels on va retrouver du français. Bah, autant commencer maintenant, allez, hein.

Ah, j'avais annoncé la couleur du 100% Frenchy dans cette deuxième heure. On va terminer encore avec un set où on va entendre que des Français. Et puis aussi, tous les DJ qui ont pu jouer leur remix là dans Dance Fever en deuxième partie, ce sont pratiquement que des DJ français. Les poteaux, Steph Constant, le Général, Stephen Mix, La Belle Vie, Cédric Work, Romain Drouet, McIntess. Vous pouvez tous les retrouver au niveau de leurs liens différents supports numériques. Sur la page Christophe Backspin, Insta, Facebook et TikTok. Portez-vous bien, que la France soit avec vous. Prenez soin de vous et de vos proches. Et puis on termine donc cette émission en français également. Oh, il y a pas mal de français. Nicoletta par exemple. Qu'est-ce que je vois dans ma playlist? Du Sylvie Vartan, du Yann Muller. On va y arriver. Et puis encore quelques français que je vous laisse découvrir. Je vous fais

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